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7: Bonjour à tous. Un homme d'une trentaine d'années tué par la police à Beauvais dans l'Oise. Cet homme présenté comme menaçant avait été aperçu tirant des coups de feu au guidon de sa moto. Le procureur précise que les forces de l'ordre ont essuyé des tirs alors qu'elles essayaient d'entrer au domicile du suspect. Un policier a été blessé au bras. Les agents ont fait usage de leur arme de service. Une centaine de gilets jaunes rassemblés ce matin à Marseille contre la vie chère. Ils réclament la baisse du prix des carburants, le gel des tarifs du gaz et de l'électricité et des augmentations de salaire. Le gouvernement exclut tout blocage des prix ou baisse de la fiscalité, mais il envisage de faire évoluer la prime grand rouleur. La dette publique de la France pourrait atteindre des niveaux records au plus haut depuis 1995, jusqu'à 121% du PIB l'an prochain, selon Bercy. Cette semaine, le Premier ministre a dit vouloir réaliser 54 milliards d'euros d'économies dans le projet de loi de finances pour l'an prochain. Il sera présenté en Conseil des ministres le 1er octobre. Le Danemark salue l'accord annoncé par Donald Trump. Le président américain s'est entendu avec les Danois à propos du Groenland, un territoire qu'il convoite. Il aurait obtenu un contrôle permanent sur la sécurité de l'île, avec interdiction pour les bases russes et chinoises de s'implanter sur ce territoire arctique. Emmanuel Macron en déplacement à Saint-Pierre-et-Miquelon, cet archipel d'un peu plus de 5000 habitants situé au large du Canada. Une visite consacrée aux enjeux économiques et maritimes et à la coopération avec le Canada. Emmanuel Macron participera un déjeuner diplomatique avec le Premier ministre canadien. Prudence le long des côtes de Nouvelle-Aquitaine ce week-end. La préfecture met en garde contre un risque maximal de baïne, des courants très forts qui peuvent entraîner les baigneurs vers le large. Et puis la cagnotte lancée par le château de Chambord franchit le cap. 1 million d'euros de dons ont été récoltés grâce aux Français pour financer la restauration de l'aile François Ier. Elle va pouvoir être sauvée. Cette mobilisation dépasse toutes les espérances, se réjouit le château. Très bon après-midi à tous.
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Tour du jeu du soigneur, le docteur Martineau est là, oui, je suis revenu. Buenas tardes a todas y todos. Buenas tardes, señor de la consola. Eh oui, nous sommes tous là. 2 mois de pause, c'était bien trop, un été d'enfer. Oui, ça y est, nous savons ce que c'est l'enfer. On l'avait compris déjà l'année dernière, mais qu'est-ce que ça va être l'année passée? Non, l'année prochaine plutôt passée. Non. Ça y est, tu commences. Aïe. Il est donc temps de se rafraîchir, voire de se refroidir. Alors pourquoi pas? Pourquoi pas ne pas commencer avec un titre tout droit sorti de l'année 1980 et du 3e album de la Reine des Glaces, Suzy Sioux. Hybride, parce que tout est hybride et on adore ça dans le jour du soigneur. Suzy and the Benchies, Kaleidoscope, c'est l'album, hybride le morceau et ça démarre tout de suite.

Frais comme du post-rock, tendu et brumeux, quand le calme annonce la tempête. Slint n'est jamais bien loin. Good Morning Captain, tiré de leur second et dernier album Spiderland, sorti en 91, une année magistralement magistrale. Duster suivra pour nous lancer un SOS après la tempête Slint. Tension, brouillard, saturation. Allô, vous êtes là ? Echo Bravo, ce sera le titre de Duster.

Pour toutes celles qui grimpent dans le bus, je vous rappelle que c'est le jour du soigneur avec le docteur Martineau, le 102.2 FM, Radio Campus Montpellier City. C'est la première de la saison. Dry Cleaning et Tricky sont montés dans le vaisseau du jour du soigneur et vont nous gratouiller les esgourdes pour notre plus grand bien. Ça, c'est vrai, ça, c'est vrai. Grâce sera le titre de Dry Cleaning, un titre sorti du troisième et très bon album de nos londoniens, mais d'assez version deluxe. Ambiance fantomatique garantie. Tricky, lui, Tricky, signe un 12e album grave, dépressif et tendu à souhait. Comme d'hab, me direz-vous. Eh bien non, celui-ci est très réussi, en tout cas plus réussi que les 2-3 derniers nés. Il ne ressemble pas du tout d'ailleurs à ses dernières sorties. Pour cause, un côté post-punk aux guitares noires et sales, des beats hip-hop ultra minimalistes et cette ambiance Gotham City. J'aime ça, j'aime ça, j'aime ça, j'aime ça.

Quel est le rapport entre Orville Peck et Pandabear associé à Sonic Boom ? Aucun. J'avais juste envie de vous passer les morceaux ensemble, car je trouve qu'ils collent bien. Oui, ils collent bien ensemble, voilà, un joli petit couple. Already Gone annonce le retour du cowboy masqué. Son dernier album en date m'avait plutôt laissé froid et ce titre-là m'a redonné la foi envers notre cher Daniel Pitou. Pandabear et Sonic Boom, c'est le duo magique qui nous régale de leur revisite de la pop psychédélique et électronique. Une bombe, ce second album, je signe directement pour le troisième. Voilà, allez!

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C'est le retour, mes amis. Punk funk, art rock, dance punk, le Canada, Athènes en Géorgie, USA, 2026, 1980. L'énergie, la danse, le feeling punk, bref, l'éclate. Avec la sécurité, des tours tirés de l'album, excellent d'ailleurs, bingo. Pylon, Fist of My Heart, c'est tiré de leur premier album, Gyrate Plus. Waouh. Je sens qu'on va se secouer les pupus.

Luce Harding, James Soare avec Penny Arcade pour un moment suspendu, pop planante et estatique. 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

J'adore cet album de Penny Arcade, Double Exposure, c'est son deuxième, hein, c'était sorti cette année en début, c'était un moment tellement bien. Je vous le conseille d'ailleurs, cet album il est bon d'un bout à l'autre. Et oui, ça y est, il est temps de se quitter, c'est la dernière qui va passer là, oui, et croyez-moi, ça va vous faire bizarre. J'attends le nouvel album de Guy Leband comme une bigote attend le signe du Seigneur. Je pense avoir plus de chance qu'elle, moi je sais que lui, il va arriver, normalement, le 26 septembre, et oui, les Irlandais arrivent en fin de mois pour nous mettre une belle tarte. En attendant, on va se prendre ça dans les dents. Le morceau, c'est Placeholder, et croyez-moi, ça envoie du bois. Bon, je vais juste faire un petit peu de pub avant quand même de se quitter avec une petite invitation pour vendredi soir pour aller voir Couteau et Busky, le plus deux autres groupes au patio du de la salle Victoire 2, bien sûr, la dernière soirée avec un peu de soleil et du bon temps. Donc pour une petite soirée post-punk, mais pas que, surtout que Couteau, ça envoie aussi le pâté comme on aime. Samedi, vous pourrez me retrouver avec ma collègue, amie Lolita au Silence Café, 8 rue de la Croix d'Or, pour un mix de quelques heures tranquille pour boire le café, prendre ce qu'il faut, lire un bouquin. Vous allez voir, c'est cool. Allez, regardez un petit peu les réseaux sociaux, vous verrez la jolie affiche. Et sinon, que dire de plus? Ben, qu'on va s'écouter Guy Leband. Oui, je vous l'ai dit, mais je voulais dire un truc de plus. C'est quoi? Ben, merci à monsieur. Mister Yak, à Maurice pour la technique. Comme à chaque fois, un plaisir. Merci. Je vous dis à la semaine prochaine pour la deuxième de la saison du Jour du Soigneur sur Radio Campus.

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1: de Silhouette qui rejoint Une Heure à Perdre pour notre émission.
2: Oui, Radio Campus 102.2.
1: Voilà, on n'était pas là pendant un petit mois, ça nous a fait un petit peu du bien. On était un peu en voyage dans la musique.
2: La hein. photo, jour férié.
1: Oui. Et on a, juste comme annoncé, avec nous.
2: On est Silhouette. Content d'accueillir un groupe Montpellier, hein, quand voilà. même. Ça fait un moment qu'on voulait qu'ils viennent nous voir. Ouais. À Radio Campus.
1: On a mis des affiches et tout, Wanted et tout.
2: Ils ont pas mal d'actualités, donc on va pouvoir en parler.
1: Et exactement.
2: Et bah présentez-vous. C'est parti. Allez.
3: bien bonjour, c'est Yarnam de Silhouette. Merci beaucoup pour l'invitation. Et je suis accompagné de mon collègue. Je ouais. laisse te présenter.
4: Et du coup, moi c'est Aklis, du coup, donc pareil, compositeur de Silhouette.
1: Bon, très très bien. On va faire un petit peu plus connaissance. On va écouter Corrosion of ouais, Conformity.
2: Un groupe avec qui vous allez jouer en juin.
1: Voilà, il a choisi.
2: Ça va être pas mal. Au Hellfest. Donc, bah, c'est tiré du dernier album et bah, c'est vraiment une tuerie. Hein. C'est du vrai Nouvelle-Orléans stoner.
1: Exactement. Voilà. Un peu outlaw dans l'esprit.
2: Ouais. Un peu sludge.
1: The Handler de Corrosion of Conformity.
2: Allez,
1: à tout de suite.

0: à l'instant.
1: Nous avons écouté le nouveau Corrosion of Conformity,
0: Exactement.
1: Qui seront sur la vallée au Hellfest le même jour que nos invités Silhouette.
0: Silhouette qui joueront donc au Hellfest. Rebonsoir à vous.
2: Ben, rebonsoir.
0: Ouais. On va attaquer la partie interview.
1: Ouais. Donc ouais, on est heureux de vous avoir, hein, parce que du coup, groupe Montpelliérain, ça fait un petit moment que vous êtes formé maintenant quand même. Ça fait.
2: Le projet existe depuis un petit moment, parce qu'à la base c'était un truc que je faisais tout seul. Donc on va dire que depuis qu'on a rencontré tout le monde et qu'il y a un line-up stable et qu'on fait des lives, c'est depuis 2022. Donc à la fois depuis un petit moment, mais assez récent tout de même quand même. Donc,
1: ouais, vous êtes allé vite quoi, parce qu'il y a des groupes qui mettent des fois 2-3 ans à mettre une démo, 10 ans à faire un album, c'est sorti
0: assez rapidement. Ouais. Vous avez fait le premier album, Au dire de l'âme, qui est un super beau jet, hein, il faut en convenir réellement. On invite toute personne curieuse de musique d'aller vérifier nos dires et nos vues, puisqu'on on vous a vu et on vous voit ce soir avec nous. Et Olivier, tu voulais poser une autre question ?
1: Plusieurs même, on va dire. Quelle est l'idée du coup après de t'entourer de personnes pour faire du live ? Ou à la base, c'était juste un projet studio ?
2: L'idée, c'était pas que de faire du live. En fait, quand j'ai imaginé le projet, je voulais qu'il y ait du chant clair féminin aussi, à la toute base. Et bon, ça, tout seul, ça aurait été un peu compliqué de le faire, du coup.
0: D'accord.
2: J'avais du coup pensé à Lila, qui venait de quitter une ancienne formation, et donc je m'étais tenu un peu à l'actu, et dès qu'elle était partie, donc je lui ai sauté dessus pour qu'elle rejoigne le projet. Et ensuite, après peu de temps, beaucoup d'autres ont suivi. Donc on a eu
0: un. Il faut faire un petit bond pour nos auditeurs, c'est qu'il y a aussi du chant. Hein, c'est ton chant qu'on a, le guitariste.
2: C'est toi. Le chant d'Alexis.
0: Oui, désolé, ça y est, j'ai commencé à me perdre, Alexis. Tu vois, c'est pour t'inclure dans notre.
1: Comment c'était pour rajouter un chant onirique plus un chant féminin.
2: Ouais, c'est ça. En fait, c'est parce que dans la genèse du projet, j'ai créé Silhouette pour parler de mes rêves, en fait. Donc, pour parler d'un rêve en particulier que je fais depuis très jeune, que je fais plus depuis d'ailleurs un petit moment, et dans lequel je voyais un peu une femme. Une sorte de présence que j'ai toujours assimilé à un truc féminin, qui des fois en fait me guidait dans des espaces. En fait, c'était très abstrait, donc je comprenais pas trop, et je voulais un chant effectivement, un chant clair féminin un peu éthéré pour essayer de matérialiser cette présence là mais étant donné que j'aime beaucoup le black metal aussi, je voulais aussi qu'il y ait un chant guttural, et je voulais que ce soit pas le mien surtout, donc parce que j'ai un chant particulier qui convenait pas du tout à ce projet. Et ben c'est un peu comme ça après qu'Alexis, qu'on s'est rencontrés quoi.
0: C'est vrai que
1: c'est bien d'avoir le recul nécessaire pour se dire j'ai besoin de quelqu'un d'autre quoi.
2: Ouais.
0: Complètement. Et puis ce qui est vraiment justement concrétisé aussi, c'est que sur la pochette on voit vraiment un personnage comme venu des limbes. Et les limbes, on peut rappeler un petit peu le concept. Je pense que ça devait être quelque chose que vous connaissez. Du coup cet espace mental un petit peu qu'on retrouve dans la pochette. C'est, personnage venu des limbes. C'est toi qui as fait du coup la pochette.
3: Ah non, pas du tout.
0: Encore une fois.
3: Non, tu t'es trompé. c'est notre chanteuse, donc Lila ou Ondine.
0: Voilà,
3: on l'appelle comme on veut. Mm. Mais c'est elle qui gère les deux pochettes qui sont présentes en fait, qui a fait l'EP et qui a fait l'album. Mais moi je gère aussi.
1: Tu fais le logo, non ?
0: Ouais, toi,
3: non,
0: tu
3: non,
0: fais,
3: c'est aussi
1: là,
3: elle.
1: Ouais.
3: Elle a aussi fait le logo. Je fais pas grand chose, moi.
1: Moi je suis comme Franck.
3: Non. J'ai mon activité d'illustrateur à côté, je l'aide sur certains points, j'ai fait du merchandising, mais d'accord. C'est elle qui fait les pochettes et je tiens que ça soit elle qui continue de faire les pochettes.
0: Ouais. Ah, c'est très beau. Je faisais le pont entre la thématique, ce que tu disais ressentir aussi.
1: Et on va peut-être écouter un morceau ?
0: Oui, on va écouter un morceau, exactement. On va garder un petit peu de temps encore. Et on va écouter justement un morceau extrait de votre album qui est sorti en 2024.
1: Tu l'annonces ou je l'annonce ?
2: Notre premier album 2022.
3: C'est un EP.
2: Et en plus, c'est un EP. C'est un EP. C'est un EP sorti en 2022, si je dis pas de bêtises.
1: Oui. Donc, c'est
0: désolé. Ce soir, je suis un peu pirachat.
3: On t'embête.
0: On va écouter un morceau, justement, le premier, Au seuil de l'oubli.
1: C'est toi, Au seuil de l'oubli.
0: Oui. C'est moi ce soir.
2: C'est toi ce soir.
0: C'est ça, Silhouette, Au seuil de l'oubli.

0: en direct à l'instant et toujours en compagnie de Silhouette, une heure à perdre. Qui est, il est 18h18, mesdames et messieurs,
1: c'est
0: moment précis.
1: Le seuil de l'oubli.
0: Le seuil de l'oubli. Oui, oui. On va continuer de parler avec Silhouette, Alexis. Qui est là, ainsi que Alex, pardon,
2: Maxime,
0: décidément.
3: Oh là là.
1: Oui, c'est ça, c'est au seuil de l'oubli.
0: On va continuer donc à parler donc du coup
1: des concerts
0: ouais, qui vont approcher. Vous avez plusieurs dates déjà, plus ou moins.
2: Ouais.
0: Avant le Hellfest, voilà, j'ai un peu vendu la mèche, mais voilà.
4: Bah oui, oui. Ouais. On a quoi ? On a le Hellfest. Il y a le Cap Fest aussi.
2: Ouais, c'est ça.
4: Pas longtemps après.
2: C'est ça, quasiment une ou deux semaines après.
4: Et récemment, il y a le CESAC qui a été annoncé.
2: Ouais.
4: Et c'est pourquoi ? C'est pour octobre, je crois.
2: En octobre. Et on est même un peu dégoûté parce qu'à la base, on devait avoir une super date en Allemagne qui vient d'être annulée. Alors, il y a eu des soucis entre l'organisateur et la salle, mais on devait ouvrir pour Gorgoroth.
4: Ouais, à Berlin.
0: Ouais. J'allais parler de l'Allemagne ou des pays comme ça, comme la Belgique, ouais, parce que là-bas, c'est des sacrées affiches, ouais, tout le temps.
2: Ouais. Ouais. Alors après, bon, c'est reporté, donc on a déjà une contre-proposition à laquelle on va aller. Mais en tout cas, ouais, c'est une année qui est, en tout cas, on fait des, je pense, nos plus gros concerts. Donc on est super contents et on
0: espère
2: que ça
0: plaira aux gens. Sachant que le groupe est éparpillé parce que la chanteuse est dans la Drôme, vous êtes sur Montpellier, puis il y a d'autres personnes. Vous êtes 6 dans le groupe, c'est ça?
2: Ouais, on est 6, c'est ça, exactement. Donc on est 6 depuis le début, c'est un line-up qui est quand même très très stable globalement. Donc là d'ailleurs on salue Vincent qui vient de nous rejoindre en tant que batteur. Mais c'est vrai qu'en tout cas c'est un line-up depuis 2022 qui est super stable. Donc voilà.
0: Ouais, c'est ça.
1: Déjà à 3 c'est dur de tenir un groupe, mais
0: exactement.
1: C'est encore plus dur.
2: Ouais, ouais. Ça a son lot de difficultés pour mettre tout le monde d'accord, mais ça a aussi quand même, ce que je retiens c'est que ça a beaucoup son lot de richesse quand même en vrai.
1: Ouais,
2: aussi.
1: Ça apporte.
2: C'est
1: ouais,
2: sûr.
0: Il faut souligner aussi que vous êtes totalement indépendant.
2: Ouais.
0: Et sûrement qu'il y aura des petites nouvelles qui arrivent.

0: bientôt, j'imagine, pour un deuxième album et voir d'autres choses.
1: Bientôt. Ouais. On peut pas en dire plus, mais bientôt, ouais.
0: Voilà, on est impatient, ouais, en effet.
2: Et donc, bah, on va écouter un autre titre, hein, du coup, ouais. Qui s'intitule donc Les Dires de l'âme.
3: Ouais.
2: Et qu'est-ce que vous pouvez en dire ?
3: Les Dires de l'âme ? Alors, c'est un cauchemar que j'ai fait lors de la conception de l'album. Qui était assez abstrait, parce que cet album parle des paralysies du sommeil, j'y suis sujet. Du coup, c'était un moyen d'extérioriser ces petites visions que j'avais. Et c'était un cauchemar assez particulier, c'était la vision d'un homme enchaîné, un peu avec des vêtements d'époque révolution industrielle, ce genre de choses.
2: Ah, vous aimez bien les rêves chelous.
3: Ouais, non mais écoute, ça m'inspire pas mal, mais... Du coup, non, mais c'était assez inné. Il y a eu cette vision-là que j'ai mis après à l'écrit et ça a donné ce morceau qui est assez particulier dans.
1: Ouais,
0: dans... Les Dires de l'âme, c'est ça.
2: En tout cas, c'est chouette de se rappeler des rêves parce que ça donne pas mal de.
0: Bah, ça se concrétise, quoi. Bien sûr.
3: Ouais, et puis c'est pas simple de s'en souvenir, faut noter.
2: Ouais, c'est
3: faut
2: clair,
3: faut
2: moi je m'en souviens jamais, c'est pour ça, bravo. Quoi.
0: L'impression que vous partagez justement vos rêves, il y a une naissance. Dans le groupe, il y a beaucoup de communication, ça se ressent parce que vous avez des affinités qui se sont créées en même temps. Donc du coup, c'est ce qui permet de vous rattacher à toujours quelque chose en mouvement.
1: Ouais.
0: Voilà. Mmh. On va écouter donc les Dires de l'âme.
2: Allez,
0: les Dires de l'âme, pardon.
2: Silhouette.
0: Silhouette, toujours une heure à perdre. À tout de suite.

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1: Magnifique dernière note. Hein,
0: et ouais, on est avec Silhouette, donc on continue de parler de vos concerts, par exemple. Vos derniers concerts qui vous ont marqué, c'était quoi?
2: Alors, je pense que c'était Le Petit Bain, ouais, qui était en décembre du coup 2025.
0: À Paris?
2: Ouais, à Paris. Et franchement, c'était une belle expérience. On était avec Houle et
3: Abduction,
2: c'est ça. Du coup, c'était leur dernier concert, malheureusement.
0: C'est pas un mec qui travaille à Rockard, non?
2: C'est pas
0: François Blanc ou
3: Guillaume Fleury.
0: Ah non, Guillaume Fleury, d'accord.
2: Le grand fan de Kate Bush.
0: Ok.
2: On lui fait
4: et c'est lui qui vous a enregistré, justement?
2: Comment?
4: C'est lui qui vous a enregistré?
3: Non. Mais ouais, très belle expérience. En fait, le Paris, on y allait la toute première fois, il y a déjà un petit moment au club. Et donc on revient au Petit Bain, donc bah déjà c'était une super opportunité. En plus Houle, donc qui sont des. En fait un jeune groupe comme nous, qui sont des copains, on est toujours très content de jouer avec eux, donc on était on va dire bien entourés.
0: Ils étaient passés à l'Antiroïde, mais.
3: Bah avec nous.
0: Ouais, avec vous d'ailleurs.
3: Avec nous, donc en fait c'est. On les avait fait venir, ouais on est très très proches en fait. Je pense qu'il n'y a aucune connexion musicale, mais par contre il y a clairement une connexion en termes et d'ambition et juste de proposer quelque chose de neuf. Et
0: de la même génération.
3: C'est exactement ça.
2: Ils sont cool aussi.
3: C'est ça.
2: C'est aussi simple que ça en fait.
3: On est tous aussi cons.
4: Je crois que ça résume. Alexis, t'as réussi à résumer tout un.
0: Non mais t'as pas mal de générations là, de groupes de black qui ont entre 25 et 30 ans et qui voilà quoi, qui sortent.
4: Oui, une activité musicale, hein, il faut être curieux, hein, je pense, c'est ça qui permet de découvrir. Et c'est pour ça qu'on est heureux d'avoir avec nous ce soir Silhouette. Et on va écouter aussi un morceau, extrait de l'album, bien entendu, la litanie contre la peur. Est-ce que vous pouvez nous parler de la thématique de ce morceau?
3: C'est toi aussi, ça?
2: Oui, c'est moi, oui. Alors, j'étais dans une grosse période où je lisais Dune. De Frank Herbert, et forcément il y a fameuse litanie contre la peur, où il y a cette fameuse phrase aussi, le dormeur doit se réveiller, qui du coup fait un lien avec notre thématique sur les rêves, les cauchemars et le sommeil tout simplement. Et je sais pas, il y a eu quelque chose qui s'est passé, cette envie de raconter quelque chose, de vouloir, comment dire, permettre en fait de surpasser cette paralysie du sommeil qui peut faire peur en premier abord,
0: ouais,
2: mais de devoir en fait de prendre sa peur et de tout simplement l'accepter.
4: La dompter, c'est ça.
2: C'est
4: ouais,
2: ça,
4: ouais,
2: et au bout d'un moment ça arrive et juste bah tu attends, parce qu'en général les paralysies vont arriver et ça va vite passer, mais ça peut être des expériences assez
4: c'est assez troublant et traumatisant. Donc, ouais, j'en avais parlé une fois avec Chelsea Walsh lors d'une interview. On l'avait pas bien sûr inclus dans l'interview justement, et elle avait carrément réussi depuis peu, alors qu'elle était sujette à ça depuis pendant des années, et justement elle disait que la musique était son
0: cathartique pour en parler.
4: Voilà, sa catharsis, exactement. C'est un peu pour vous la même chose, j'ai l'impression.
2: Tout à fait.
4: Il y a l'approche.
3: En fait, je trouve que la peur, c'est le frein numéro un de la création. C'est-à-dire que si tu crées quelque chose et tu vas te dire je vais pas le sortir, ça pue la merde, ou juste ça vaut pas le coup que je le sorte. Et en fait je pense que moi je trouve que c'est quand même une ode à, effectivement comme disait Alexis, se dépasser et se dire si je vais le faire et y a rien qui va m'arrêter. Et c'est pour ça que moi je trouve enfin en tout cas moi c'est le morceau qui m'a je pense le plus touché du deuxième album, parce que j'y vois un titre auquel tout le monde peut s'identifier, parce que on a déjà tous traversé une peur qui semblait indépassable et qu'on s'est forcé de traverser parce qu'on n'avait pas le choix, en plus. Parce que certaines peurs, on n'a pas le choix. Donc,
4: puis voilà. J'aime beaucoup l'image de la litanie contre. Je trouve ça plutôt bien trouvé et poétique. Et puis, qui résulte aussi un petit peu, je pense, d'un univers aussi qui vous permet justement de composer et justement de préparer de nouveaux enregistrements. On va écouter justement donc le titre Litanie.
0: Yes.
4: Contre la peur, et on se retrouve encore
0: Silhouette.
4: Avec Silhouette, vous êtes toujours sur une heure à perdre. À de suite.

0: ensemble dans Une Heure à Perdre.
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0: Avant de justement continuer avec Silhouette, on va vous parler de l'incroyable délire loufoque qui a lieu ce week-end à partir du 24 jusqu'au 26, de 17h à 3h. Vous verrez les affiches.
1: Et c'est où?
0: Et ça sera exactement à Montpellier, l'arrêt. Alors, si je me rappelle
2: c'est
0: bien.
2: C'est au MBA, au Montpellier Base Artistique.
0: Ah, Montpellier Base Artistique, exactement. Yes, voilà. De toute façon, on refera la.
1: Il n'arrive pas à lire, c'est pour ça.
0: J'ai perdu la vue. Et on est toujours, donc, du coup, avec Silhouette.
1: Ouais, et là, on va parler de leurs influences quand même, parce que vous en avez plein.
0: Ouais.
1: Et vous êtes 6, donc du coup ça fait. J'ai regardé sur votre justement Spotify et c'est assez éclectique. Donc, moi j'en déduis que déjà vous deux c'est quand même la partie la plus sombre. Après votre chanteuse c'est un peu plus trip hop, dead can dance, un peu tout ce qui est éthéré ou un peu plus léger. Ouais. Mmh. Et puis votre guitariste c'est un peu plus moderne. Après votre nouveau batteur, je crois, c'est pas marqué, mais du coup.
3: Ouais, il vient d'arriver, donc il a pas encore posé ses influences sur Spotify, mais oui, en fait, c'est très éclectique et en plus, on est quand même relativement tous des membres qui écoutons beaucoup de musique, donc ça a tendance à beaucoup bouger. Je pense que déjà ce qu'il y a sur le Spotify, tu vois, par exemple, c'est des trucs qu'on écoutait beaucoup à une époque et qui ont, en tout cas moi en ce qui me concerne, qui ont beaucoup bougé. Et puis avec Alexis, on s'envoie des trucs tout le temps, donc
1: c'est pas figé,
3: j'écoute,
1: mais...
3: j'écoute et inversement. Et
0: ça peut être un processus justement de composition, j'imagine, pour
3: beaucoup plus sur l'album qui arrive.
0: Ouais, sur cet album prochain. Ouais,
3: beaucoup d'accord. Plus sur l'album qui arrive, parce qu'en fait avant j'ai quand même relativement quasiment tout composé et tout, et sur cet album il est extrêmement collaboratif et du coup en tout cas pour l'instant de ce qu'il en ressort des démos je le trouve beaucoup plus riche. En tout cas, je sais pas ce que t'en penses toi Alexis, mais...
4: Moi j'aime beaucoup ce qui se passe sur cet album. Oui, mais c'est vrai qu'on se partage pas mal d'albums, de groupes qu'on apprécie, qu'on a peut-être pas découvert. Et ça permet du coup de...
1: D'avancer,
4: puis même par passion, tu vois, faire découvrir de la musique. Parce qu'avant d'être des musiciens, on est des fans de musique en fait.
1: Oui, non mais
0: donc,
1: c'est
0: sûr.
1: Il y a des musiciens, ils écoutent pas d'autres... Il y en a, c'est...
4: C'est triste.
0: Ça peut arriver. Mais ce qu'on entend chez vous, c'est ça, c'est cet éclectisme, cette ouverture d'esprit aussi. Et aussi, vous arrivez à maintenir tout ça dans le temps, ce qu'on disait, ce qui n'est pas évident. Vous êtes 6 membres dans le groupe. Et justement, on va écouter un groupe que tu as choisi, je crois, Death Heaven.
3: Ouais, c'est du coup Magnolia de Death Heaven. Alors, je l'ai pris parce que c'est le plus court. Non, c'est Doberman en plus, pardon, excuse-moi.
0: Oui, exact.
3: Alors, en fait, pour la mini-anecdote, c'est juste que fin de deuxième album, je pense qu'on était tous un peu rincés. Émotionnellement, physiquement, on était crevés de cette sortie qui nous a pris beaucoup de temps, dont on a dû faire la promo à fond. Et il y a eu un petit passage à vide, moi, me concernant. En tout cas, je sais que j'étais vidé de toute substance artistique. J'arrivais à plus rien faire. Et c'est en tout cas un groupe moi que je suis depuis un petit moment, mais que je suivais un peu comme ça, quoi. Et par contre, cet album là, donc le dernier qui revient un petit peu aux sources, qui propose un truc très très punk en fait et très riffé, en fait ça m'a un peu sorti la tête de l'eau. Enfin, en tout cas, moi, cet album là compte énormément pour moi. Et voilà, donc Doberman de Death Heaven.
0: On se retrouve à tout de suite.

0: oui, c'est une heure à perdre. Donc on a écouté Def Even.
1: Def Even, oui, un morceau que tu as choisi.
2: Et ouais.
1: Parmi les influences.
2: C'est ça.
0: Un groupe de New York. Non, Def Even.
1: Def Even, Pennsylvania, je crois. Hein.
3: San Francisco, je crois.
1: Ah, San Francisco.
0: Je confonds avec liturgie.
3: C'est plus vers le soleil.
1: Ça s'entend, hein, ce que tu disais. Justement, on entend un peu de soleil, ça fait du bien.
3: Ouais, ouais, bah.
2: Grave.
1: Def Even, ouais.
0: Et du coup, je vais annoncer quelques concerts quand même, parce qu'il y a encore quelques trucs cette semaine, dont il y a un groupe un peu perché. Il y a Dirty Soul Magnet à l'Antirouille.
1: Mercredi.
0: C'est musique psychédélique, donc apparemment, ils vont jouer plus de 2 heures. Donc pour ceux qui aiment le jam improvisé, mais quand même avec des compos au milieu.
2: C'est pour Lila, ça.
3: Oui,
2: c'est pour Lila, ça.
3: Tout à fait. Ouais.
0: Voilà. Après, qu'est-ce qu'il y a d'autre? Vendredi, il y a Don't Try et Wake the Dead à la TAF. C'est le 24.
1: Mm-hmm.
0: 24
1: avril, déjà.
0: Hein. Oui, j'ai plus mes lunettes, mais c'est ça.
1: Mais c'est votre mémoire qui est incroyable.
0: Ouais, voilà. et puis après, s'il y a le 28, il y a Exhum à Toulouse, j'ai vu, avec Gru et Somme, donc ceux qui aiment le Death de chez Relapse. C'est à Toulouse le 28 avril, et le même soir à l'Antirouille, donc ça sera plus intéressant pour les Montpellierains.
2: Il y a
0: Nature Morte avec Aethera, donc voilà quoi, c'est.
1: Ah ben voilà, on sait où on va mettre les pieds prochainement, on va se croiser voilà. Comme on s'est croisé justement
0: avril,
1: récemment.
0: Quoi.
2: Exactement.
1: C'est bien justement que on puisse voilà vous inviter. On est vraiment très très très ravis et très contents.
0: Et on va continuer avec vos influences.
1: Oui,
0: avec
1: d'ailleurs.
0: Un groupe japonais.
2: Ouais, tout ouais. À fait. Mais ça c'est Alexis du coup.
3: Ouais, toi aussi un petit peu. Hein.
2: Ah moi grave aussi.
3: Ouais. Mais ouais, c'est un groupe qui m'a accompagné un bon
0: en
3: moment.
0: En live, c'est génial. Ouais.
3: Ouais. Envy, c'est quelque chose d'assez émotionnel, de ultra fort. Alors là, je crois que c'est vraiment. C'est pas le premier album, je crois qu'ils ont des démos. Ouais,
0: parce qu'ils ont sorti beaucoup d'albums, ils ont ouais. Eu un petit coup de mou il y a 7-8 ans, et là, c'est bien revenu, je trouve.
3: Ouais, mais même dans leur début, vu qu'ils étaient assez jeunes, ils faisaient des trucs très à l'arrache, quoi, et, parce qu'il n'y avait pas d'ambition. Et cet album-là, on va dire qu'il y avait vraiment quelque chose, une prod derrière, et une émotion incroyable. Et moi, vocalement, ça m'a beaucoup, beaucoup influencé l'émotion qu'il y a derrière, parce que je cherche vraiment ce truc-là. Dans Silhouette, ça fait totalement sens. Et même les compos ont ce truc punk, ce truc post-hardcore, et bon, donc screamo, qui est super intéressant. Donc voilà. C'est vraiment.
1: D'où la. Moi, je suis des influences.
0: Pas fan de screamo, et c'est un des seuls groupes qui arrive à m'intéresser. Donc.
1: Envie pour vous, oui.
0: Ouais, c'est le
3: stop. Screamo et screamo.
2: Mais c'est parce qu'en fait, le screamo, t'as eu une espèce de vague, tu sais, un peu metalcore. Tu sais, très.
0: Oui.
2: En fait,
0: oui.
2: Très.
0: Avant, c'était juste plus punk.
2: Très juste là, ouais, emo. Ouais. Mais à la base, le screamo, c'est un truc punk juste ultra intense où t'as envie de mourir quand même. Hein. Donc,
0: oui.
2: Et moi, pour moi, le screamo japonais, c'est un peu notre DSBM européen à nous. Hein. C'est un truc où t'as envie de mourir. Hein. Donc, et dans Envy, t'as ce truc ultra intense quand même. Donc.
0: Non, c'est vrai qu'en live, c'est un des groupes moi, les plus qui m'a impressionné. Alors que je m'attendais à pas grand chose.
2: Meilleure prestation du dernier Motok. D'ailleurs, je tiens à le dire, hein, donc,
0: okay.
2: En vrai de vrai.
1: Et d'ailleurs, je trouve que le titre que vous avez choisi, Lies and Release from Silence, de Envy, s'intégrerait parfaitement pour une date avec le groupe. Pourquoi pas?
2: Oh putain,
0: ça serait
2: un honneur.
3: Je serais très content.
1: On passera les annonces.
3: Ça serait super.
1: On va écouter justement donc un des morceaux. On se retrouve encore après. L'émission n'est pas terminée. Voici Envy, Lies and Release from Silence. C'est ça, Olivier?
0: Yes.
1: À tout de suite.
0: Let's go.

0: pas envie à l'instant.
1: Et oui, donc nous sommes avec Silhouette, on va finir l'émission, on est peut-être très heureux de vous accueillir quand même, c'était cool.
2: Et merci.
3: Bah également.
0: Et on espère, on vous donnera régulièrement des nouvelles avec
1: ouais,
0: Olivier qui connaît
1: puis,
0: toutes les dates de concert.
1: Et j'espère que le LFS va bien se passer surtout, parce que quand même,
0: on vous souhaite
1: c'est quand même
0: un monument
1: pour jouer
0: ouais.
1: pour un groupe comme vous dans Europe, et c'est quand même un des plus gros spots. Hein, donc,
2: moi je vais être honnête, en tout cas moi je suis super stressé, mais on travaille pour, et je suis sûr avec l'équipe que j'ai, et avec tous les membres du groupe, que ça va très bien se passer, qu'on va arriver à kiffer le moment. Mais c'est sûr qu'on sait que c'est une opportunité et on est tous super contents. Et... En tout cas, pour un groupe aussi jeune.
1: Pour une opportunité justement pour vous faire découvrir. C'est...
3: Ouais, on va tout donner.
1: Je pense que vous allez bien. En plus, c'est bien de jouer le matin, comme ça vous avez toute la journée pour voir les autres groupes.
4: Mais Olivier tout sera en plus
1: sans stresser, justement.
3: Il sera pas trop chaud.
2: J'aurais préféré jouer le jeudi à 10h. Enfin, comme ça après j'étais tranquille durant le fest parce qu'en fait on va passer notre fest à stresser. Donc,
1: ah oui, parce que c'est le dimanche, d'accord.
2: C'est le dimanche, c'est le dernier jour. Mais ouais.
3: L'enfer.
2: C'est ça.
3: Qu'à nous dire.
0: Bah écoutez, on
1: supplie jusqu'à la lit.
5: Voilà. Ça aurait pu être un titre.
3: pas faux.
0: Et on est très content de vous avoir avec nous. On va se quitter avec un extrait du dernier album.
1: Et attends, je voulais quand même donner un super concert au KGB. Il y a Exler avec Black Dozera et Citrus. Donc c'est le 13 mai au KGB. Ouais, voilà.
0: Exactement.
1: Et attends, il y en a encore, j'en ai d'autres. Il y a Guida le 30 avril avec Warrior Kids à la TAF. Et Madball et Will Deal. Et le nouveau projet des mecs de Unfit, ça s'appelle Filade, ça va être génial.
0: À la TAF
1: le 2 mai. Et le lendemain, à l'Antirouille, Primitive Man et Collapse. Voilà.
0: Oui, la veille à Paris, Primitive Man, et le lendemain à Montpellier, c'est la magie, que voulez-vous ? On va se dire au revoir, on va écouter donc Poison Rune dans un petit instant, un morceau qui s'appelle Pilgrimage, qui va bien avec la thématique de l'émission, on a trouvé pour finir l'émission
1: en
0: beauté.
1: Et on remercie Silhouette encore, merci à vous.
0: Merci d'être venu, merci de nous avoir ouvert vos portes et vos livres que vous avez avec vous. On vous souhaite le meilleur, nous on se retrouve dans 15 jours.
1: Et merci à Yanis aussi.
0: Et merci à Yanis aussi, qu'on n'oublie pas. Et demain... Ne manquez pas le festival L'incroyable délire loufoque.
1: Yes,
0: allez, à tout de suite.
6: Bonne
0: bisous.
6: Soirée.
0: Bonne soirée.
2: Bonne soirée.
3: Bonne soirée.

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6: Un jeudi chaque mois, c'est l'émission qui te parle de la culture underground sur Radio Campus Montpellier et qui entame sa 7ème saison. Bonsoir et bienvenue, c'est le Golden Radio Show. Salut les amis!
7: On est là!
6: Septième saison, on est là.
7: Ça fait 7 ans que tu nous supportes, Tom Sawyer.
8: Ça se voit,
9: il a des cheveux blancs, du coup.
7: Non, mais quand même, finalement, ça sort pas trop mal.
6: On s'en sort pas trop mal.
7: Il y a 7 ans, comment on était jeune et débutant, avec plein de boutons d'acné, on savait même pas aligner une phrase.
6: T'es surtout bien jeune.
7: T'as vu un peu? Ça va, on s'en sort bien.
10: J'ai envie de dire que tout le monde s'en sort bien, sauf un, mais on veut pas le citer.
7: Ah, d'accord, ok. Bon.
6: Pour notre émission de rentrée, les amis, c'est de la drum and bass qui est au programme avec nos deux invités, Inculpé et Bassotron, aka BOT. Bienvenue Benoît.
7: Merci. Comment ça va? Salut.
11: Tout va bien.
6: Et je vous fais un petit tour d'horizon de l'équipe du Golden pour cette 7ème saison. Ouais, c'est dur à dire 7ème saison.
7: 7, c'est un beau chiffre.
6: Tout d'abord, notre cher programmateur qu'on embrasse, il est pas là, c'est notre Golden Thibaut.
7: Ouais, il est dans le train là, il arrive là, de Paname. Bisous.
6: Puis nous, VJ, qui vont vous accompagner pendant votre set.
7: Elles sont trois.
6: Il y a VJ Top Gun, VJ Bio et Mini Bolt. On peut les applaudir.
7: Je peux taper VJ avant de chiner? Elle est où? Elle est pas là.
6: En régie à la technique, c'est notre Golden Tom d'habitude, mais ce soir, c'est Golden Yanis qui le remplace.
7: Bravo.
6: Com en régie, c'est Golden Matt.
7: Matt.
6: Et au sommaire ce soir, on parlera politique pour commencer l'émission avec notre Golden Mike.
10: Oui, pour changer.
7: Il y a plein de choses à dire.
6: On enchaînera avec le traditionnel horoscope d'Hurluberlu et notre Golden Steph qui vous parlera des prédictions et des conseils à adopter.
7: Chico.
6: Ensuite, on interviewera notre premier artiste avant son set dans la Golden Interview. Ce sera toi, Inculpé, premier artiste.
12: Merci.
6: On parlera FOMO pour le morceau à pas rater ce mois-ci dans le banger du mois avec notre Golden Tom. Il est là pour une fois autour de la table.
9: Il est avec nous.
7: Est-ce que ça va tout le temps comme ça? Est-ce que j'aurai tous les mois en face de moi comme ça?
12: Non, t'inquiète. Je supporterai pas.
7: Moi non plus, je rassure.
6: À 20h40, les amis, ce sera le premier mix de Inculpé. Jusqu'à 21h45, on basculera sur l'agenda des soirées avec notre Golden Jenny dans Salut les tocards.
7: Il y a plein de soirées avec que des gros tocards. Ça va être génial. Pour pas changer.
6: Puis ce sera notre Golden Fanette pour sa chronique politique coquine et engagée.
13: Oui, toujours. Mais voilà, des bonnes choses de cet été.
6: Ensuite, ce sera là.
7: Des photos.
1: T'es à la Cyprine municipale.
10: Il est pas 22h.
6: Ensuite, ce sera la Golden Interview numéro 2 avec notre deuxième invité, Bassotron. Jusqu'à 22h15, où ce sera son mix, effectivement, voilà. Et juste après, à 22h15, ce sera son mix, jusqu'à 23h20, mon ami.
7: Et après, on remballe la boutique.
12: Parce que ça me gonfle déjà, d'ailleurs.
6: C'est vrai.
7: Si ça va, t'es content d'être avec nous et parmi
10: commencer
7: nous.
10: Commencer avec des invités sympas, c'est
12: t'es loin de la table.
6: Un petit clin d'œil à notre Golden Valley qui fera pas la 7ème saison avec nous, mais qui est là, qui est venu nous voir et qu'on embrasse.
7: Valley du 31, on va l'appeler maintenant.
6: Et avant de démarrer l'émission avec notre Golden Mac, je voulais rendre un hommage à trois personnes. Malheureusement, c'est pas très gay, mais on avait reçu il y a quelques temps, pas de problème ici, à l'émission, qui malheureusement nous a quittés il y a quelques mois, suivi de Matt Weasel, pas eu le temps de recevoir à l'émission.
7: Non, c'est vrai.
6: Et dernièrement, c'est Matt Empathisme qui est mort décapsulé.
7: On pense fort à vous les copains, foutez bien le bordel là-haut.
6: Voilà, Raven Peace les gars.
7: Ouais, bravo. Bisous, merci.
6: Allez, on attaque nous avec notre Golden Mike qui va nous parler politique.
10: Ou pas.
6: C'est parti. Vas-y.

0: Mais Golden, Loulouve, comment vous allez bien ?
1: Ça va.
0: Bien ?
2: Et toi ?
0: Ouais, merci. Mais j'en ai toujours rien à foutre, hein. Les années passent et je m'en fous un peu, mais merci de demander quand même. Alors pour les plus vieux d'entre vous, vous avez reconnu le générique d'Arnold et Willy. Alors pourquoi ? Parce que cette année, c'est une année d'élection présidentielle. Alors j'ai décidé de faire une chronique qui visera à débunker toutes les infox qui nous viennent de la fachosphère. Et il y a du faf, il y a du taf, il y a bon, les deux en même temps, hein. il y a un peu les deux. Bon, alors je me doute bien, mes golden auditeurs, que vous n'êtes pas attirés par ces idées nauséabondes. Je tiens simplement à vous donner des armes pour vous aider à contredire ceux qui restent lobotomisés, c'est dur à lire, 5 syllabes, merde, par ces idées au relent de vomi mélangé à du caca. Voilà. Donc du coup Alors mon but,
3: c'est sur la flamme,
4: c'est impressionnant.
0: Quand vous savez qu'en plus je l'ai chanté en live et tout là, il y avait Steph au beatbox et enfin bref, un jour faudra filmer cette émission qu'on s'en rende compte. Alors mon but, c'est donc de démontrer toutes leurs incohérences grâce à en gros leur programme face à la réalité de ce qu'ils font. Allez mon Yanis, envoie-moi du caca.
5: Dass ich anständig meine Zeit verwendet habe im Dienste meines Volkes. Gib du jetzt deine Stimme ab. Wenn ja, dann...
0: Stop, arrête. Ça, c'est la VO. Les gens vont pas comprendre la VO. Est-ce que tu peux plutôt m'envoyer la VF, s'il te plaît, mon Yanis ?
6: Moi, je suis la candidate du peuple. La candidate de la France des oubliés. La candidate de ceux qui se lèvent tôt pour bosser. Et la candidate de ceux qui espèrent un jour bosser.
0: Voilà.
2: C'est tout juste la rentrée, tu veux déjà que Radio Campus ait des problèmes. Toi.
0: Ouais. Vous leur direz, c'est moi. Ça, c'est de la vraie daube, mon Yanis, de la bonne daube à la française. Celle qu'on n'aime pas non plus. Alors récemment, il y a de nombreuses mairies qui, lors des dernières élections municipales, sont passées RN. Et voyons donc, ce qu'ils ont fait pour, je cite, la candidate du peuple, de la France des oubliés, de ceux qui se lèvent tôt pour aller bosser et de ceux qui espèrent un jour bosser. Alors, on va faire quelques mairies à travers la France. On va commencer par Saint-Savin, dans la Vienne. Alors à Saint-Savin, ils ont supprimé simplement la gratuité pour les cantines scolaires pour les foyers les plus pauvres. Mmh. Alors, moi j'ai envie de vous dire, pour les oublier, merci ma peine l'urine. Hayange en Moselle. Alors Hayange en Moselle, eux, autre chose, ils ont suspendu les transports scolaires. Tout simplement. Alors, j'ai envie de te dire, pour ceux qui se lèvent tôt pour aller bosser et qui ne pensent amener leur et qui ne peuvent pas amener leur gosse, pardon, à l'école, j'ai envie de vous dire merci ma peine l'urine. Pardon, il ronvoie. Ma peine l'urine.
7: Ah ben. Merci, ma peine.
0: Ensuite, Carcassonne dans l'Aude. Alors, je vais passer pour l'instant sur tout ce qui s'est passé sur les discours racistes des flics, en sachant simplement qu'il y a un de ces flics qui était dans la voiture qui a bousculé un jeune en le jetant violemment par terre, qu'il a fait un trauma crânien et qu'il est mort il y a quelques jours. Mais on en parlera plus tard. En dehors de ça, ils sont passés à la mairie et du coup, qu'est-ce qu'ils font ? Première mesure, on exclut tous les syndicats de la Bourse du Travail à Carcassonne. Alors, j'ai envie de dire, pour ceux qui espèrent un jour bosser, sachez qu'à Carcassonne, vous serez plus protégé. Du merci. Coup, merci ma peine l'urine. On l'a fait, ma peine l'urine.
8: Merci ma peine l'urine.
0: C'est bien. Ensuite, à Carpentras, dans le Vaucluse. Alors, Carpentras, dans le Vaucluse aussi, ils ont fait des trucs bien. Ils ont recruté 11 policiers municipaux et 11 ASVP. Mais il faut les payer, ces gens. Du coup, qu'est-ce qu'on fait ? On supprime les trois quarts des associations de la ville. L'association de BMX, celle qui faisait des concerts, celle qui faisait un festival de cinéma, et même ces pistes de fut, même le planning familial. Voilà.
2: Merci ma pine.
0: J'y arrive. Alors pour le peuple qui devient sans culture, merci et ma peine l'urine. Merci ma peine l'urine.
2: Alors.
0: Il y en a plein d'autres, hein. Je survole juste. Pour ceux que ça intéresse, allez sur le site, on a déjà essayé. Vous découvrirez une enquête approfondie menée par 7 médias locaux et indépendants sur les dérives des nouvelles mairies RN. Alors, à dans un mois, mes golden loulous, et pour toi, ma peine lurine.
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0: Merci à dans un mois.
8: Merci Golden Mike, bravo, merci pour l'applaudir.
9: Allez, Golden Mike qui revient en force.
8: L'avenir et ses conseils, les amis, c'est tout de suite avec le docteur Steph. L'horoscope du Hurlu vers lui, c'est parti.
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17: L'horoscope d'Hurluberlu.
0: Yeah, comment qui vont mes copains?
18: Il y a plein de
19: petites musiques. Petite musique pour moi en folle, là, rigolote.
20: Alors, il n'y a pas que le cadavre, on attaque avec nos amis Bélier. Vous allez prendre une décision radicale. Démission, rupture, déménagement ou changement de coiffure. Mon conseil, faites les quatre le même jour, ça évitera de réfléchir. Taureau, après seulement 2 jours à l'Adra Festival, vous avez fait un burn-out. Mais continuez à dire aux gens, ça va, avec un sourire tout niais. Mon conseil, prenez des vacances et consacrez-les à vous faire un CV afin de trouver une situation sérieuse. Pour éviter de fréquenter des transeux. Les festivals trans, c'est pour ceux qui ont de l'épargne. Eh oui. Gémeaux, vous allez annoncer cette année, je me recentre sur moi. Mon conseil, faites-le avec une bouteille à la main, 3h du matin devant une boîte de nuit. Eh ouais, la cohérence est une prison. Cancer, vous avez ressenti une profonde connexion avec quelqu'un rencontré dans la file d'attente des toilettes du P4. À la fois extraordinaire. En attendant, 47 minutes dans d'horribles souffrances.
0: Ça va, 47 minutes.
21: Ça va, c'est que dalle. Hein.
20: Manon, mon conseil, épousez cette personne où vous avez déjà trop souffert ensemble. Lion, dans la semaine à venir, une personne va vous dire « T'inquiète, je connais quelqu'un ».
22: C'est complètement faux. Mon conseil, arrêtez de demander à Tony, votre copain gitan, s'il connaît quelqu'un pour réparer votre voiture.
20: Vierge, le signe de notre ami Benoît. Alors Benoît, vous allez chercher l'attention et l'obtenir, principalement en suivant les conseils avisés de nos amis les Mad Max et faire quelque chose de juridiquement discutable. Mon conseil, profitez de cette célébrité qui ne dure généralement pas plus longtemps qu'une garde à vue. Balance, notre invité Hubert. Une idée géniale va traverser ton esprit. Puis une deuxième, puis une troisième. Aucune ne sera financée, réaliste ou compatible avec la législation française. Mon conseil, arrête le crack.
0: Merde.
20: Scorpion.
21: T'es grillé.
0: J'assume, j'assume.
20: Attention Scorpion, pour faire comme le mec qui a voulu faire du base jump sur la grande scène de l'Ozora Festival.
21: Oh non. C'est pas
20: bien. Vous servirez de cobaye pour une expérience scientifique pour gens idiots. Mon conseil, la prochaine fois, retombez sur les pieds, pas sur les jambes. Sagittaire, vous allez découvrir une nouvelle cause à défendre. Mon conseil, faites comme Barbara Butch. Choisissez-en une que vous comprenez absolument plus rien. C'est beaucoup plus simple pour faire un carrousel Instagram.

0: d'aller au Désastre Festival en 2027. Mon conseil, prenez de l'eau, des vêtements chauds et votre carte vitale. Pas pour vous protéger, pour que les urgences puissent vous identifier de ce qui vous reste le dimanche matin. Allez, bonne année, bonne rentrée.
1: Bravo, merci Golden Stern.
2: On est refait.
3: Quelle rentrée en France.
1: Sacré horoscope de rentrée, dis donc.
4: Ça fait deux procès pour Radio Campus en deux chroniques.
5: Mais t'as dit Gémeaux, j'ai pas entendu Gémeaux.
2: C'est Musaraigne.
6: Non, j'ai dit en trois.
5: J'étais pas assez attentif alors.
1: Bon, juste avant le set d'Inculpé et notre banger du mois de notre cher Golden Tom, c'est la première Golden Interview avec Inculpé. C'est parti.
2: Allez.
1: Interview. Alors, Golden Interview, on reçoit donc Bassotron à KBOT et DJ Inculpé, c'est lui qui va passer en premier, donc on fait une petite interview juste avant qu'il passe et juste avant le banger du mois. Quelques questions à lui poser. Hubert,
7: oui.
1: On va se tutoyer.
7: Oh non,
1: hein.
7: Hubert,
1: ça sera plus simple. Hein. Alors, raconte-nous comment tout a commencé pour toi, la musique, les platines, les premières soirées, t'étais où dans la vie à ce moment-là?
7: Un petit gamin sur scooter, 14
1: ouais.
7: ans.
1: Ah, t'as commencé tôt.
7: Ouais, je suis tombé vite dedans, dans la soupière.
1: Ok.
7: Donc, les subteufs, les Cums, à Barjac, en Ardèche. Okay. Entre 14 et 16 ans, je sais plus exactement. Donc, beaucoup de spirales, de free party. Commencé comme tout le monde, Artec, hardcore, jungle. Et après, j'ai vite switché, quand même une bonne dizaine d'années après, sur la drum and bass.
1: Ok.
7: Et depuis 2005, c'est vraiment mon fer de lance.
1: Ok. Alors, 98, c'est bon, c'était nickel.
7: On met du langage un peu.
0: Hubert,
7: quand même.
0: Tu prends combien pour me ramener avec moi?
7: On s'arrange, on parle après.
1: Dans tes sets, tu mixes tes propres prods avec des classiques et des sorties fraîches. Comment tu organises ton set? Tu commences par les BPM, les harmonies, ou tu joues en fonction du public des morceaux adéquats?
7: Moi, je suis totalement dans le contrôle. Okay. Donc, le gars est un peu chiant, tu vois, mais bon, je préfère bosser en amont. J'ai commencé sur des K2 et maintenant, grâce au nouveau logiciel, on va dire, ça te permet de trier les clés harmoniques, de trier justement ce que tu disais, les BPM, les styles, et de mélanger vraiment des univers qui n'ont rien à voir aux antipodes. Antipodes. J'attends sa réaction, mais il veut pas.
2: Non, il est en train de scroller. Hein.
7: Il s'en bat les couilles. C'est qu'il est
5: parce qu'il me manque un truc pour ma chronique.
2: Ah, tu fais comme moi, tu fais tout au dernier moment.
1: Et donc, tu prépares à l'avance.
7: Je prépare souvent, bien avant. J'essaye de trier. Des fois, je télécharge une centaine de tracks, j'en garde 2, 3, 4. Des fois, je ressors des vieilleries, ça fait aussi plaisir. Des bootlegs, des conneries, enfin voilà.
1: On est plus à l'aise quand même avec un set à préparer à l'avance. Hein.
7: Moi, je préfère. Après, c'est vrai que ça enlève un peu de spontanéité, mais si t'arrives à la préparer en amont, voilà.
1: Ok.
7: Deux écoles. Bien. Avant, je prenais les scuds et je balançais.
1: Tout à fait.
7: Voilà.
1: Ed Rush, Pitus, Audio, Mandy Dextrou, c'est ton panthéon. C'est quoi dernièrement le morceau où tu t'es dit putain, celui-là, c'est vraiment une dinguerie?
7: Ah, j'ai un track, je vous le passerai tout à l'heure, c'est Ravers.
1: Ravers.
7: Vous allez voir. Ouais,
1: okay,
7: ouais. Ça pique un peu, c'est des sonorités en fait très tough, très old school, un peu les basses bien low, mais avec une construction drum, tech. Enfin voilà, ça c'est mon truc, sel et poivre, tech, drum and bass, c'est vraiment ma signature.
1: Ok.
0: La tomate carton.
1: Et la suite, t'as des projets, t'as des envies qui mijotent?
7: Alors récemment, j'ai participé à une. Une action solidaire pour tout le peuple colombien qui a subi le tremblement de terre.
1: Ouais.
7: Donc avec Crystal Distortion.
2: Ah, c'est Simon qui avait lancé le truc.
7: Ouais, tout à fait. Bien, donc j'ai balancé un track dessus. À ma grande surprise, il a sorti sans rien dire. Je l'avais donné quand même pour la bonne cause, pour aider le peuple colombien. Parce que un tremblement de terre à 7,4, c'est pas anodin.
4: Tes origines aussi, surtout.
7: Exactement. Ah, mais moi, je suis numéro 10 attaquant. Hein. Ça, tout le monde le sait. Tu me découvres. Mais... Et donc, ma grande surprise, le premier morceau de la compile, c'est le mien.
2: Oh, excellent! Bravo.
7: Je me répète un peu.
2: Simon, si tu nous entends, bravo.
7: Non, c'est juste numériquement, alpha numériquement. Okay. Inculpé, c'est le 1, ça sort avant.
0: Bankable, le mec, bankable.
2: Ah, il est malin.
1: Et où est-ce qu'on va pouvoir t'écouter prochainement?
7: Alors là, je fais une trêve parce que cet été, il y a eu pas mal de dates et de conneries en tout genre, diverses et variées. On essaie de se concentrer sur une petite saison d'hiver là en station. Ça sent bon.
1: Ok.
7: Ça donne même pas ça.

0: la neige.
1: Super. Voilà. Bon, on te souhaite le meilleur pour la saison.
0: Merci beaucoup.
1: Merci Hubert.
0: Merci pour l'interview.
2: Merci.
0: Pas de question de piège.
1: Non.
0: Banger.
1: Merci à toi.
2: Valérie n'est plus là.
1: On enchaîne nous avec le banger du mois. Et puis juste après, ça sera ton mix, Hubert. Okay. C'est parti pour le banger du mois.

0: Comment ça va les Golden Tokars?
1: Ça va,
2: ça va tellement bien.
0: Ça fait plaisir d'être avec vous pour cette petite rentrée. On va parler d'un duo de Montpellier qui s'appelle Golimard. Je crois que tu les connaissais déjà.
1: Golimard, oui, bien sûr.
0: Porté sur scène par une énergie punk, sur des boucles électro au service de textes rares et baroques, Golimard creuse le sillon d'un rap synthétique chanté, fait le point sur l'époque et invite à danser. Ils ont été sélectionnés au printemps de Bourges 2024. Voilà, c'est un duo montpelliérain qui a été fondé en 2022, qui propose un live débridé et explosif. Ils ont sorti des singles au punchline et au refrain qui impriment. Donc leur premier EP 00, c'était en 2023. Et il y a leur album Atlas qui sort demain. Donc ce qu'on va écouter, c'est pas encore sorti.
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0: Vous avez
3: avec
0: vu
3: Tom,
0: ça Et du coup, c'est voilà, c'est Golimard, ça vient de Montpellier et c'est le titre Penser le monde.
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0: c'est ça. C'est Penser le monde.
2: Il le sache que.
3: C'est Penser croire.
4: C'est le Garloser.
1: Penser croire, c'est ça.
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0: Penser croire, ah voilà. C'est le titre Penser croire.
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0: Allez, Golimard, c'est parti, on se retrouve juste après.

0: Penser Croire de Gaulimard, ça sort demain leur nouvel album. C'était le banger du mois. T'es dans le Golden Radio Show. On reçoit Inculpé et Bassotron. Et tout de suite, c'est parti pour une heure de mix avec Inculpé.
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9: Un jeudi chaque mois, c'est l'émission qui te parle de la culture underground sur Radio Campus Montpellier et qui entame sa 7ème saison. Oh. Bonsoir et bienvenue, c'est le Golden Radio Show. Salut les amis!
10: Septième saison,
9: on est là.
10: Ça fait 7 ans que tu nous supportes, Tom Sawyer.
11: Ça ne se voit pas.
12: Il a des cheveux blancs du coup.
10: Non, mais quand même, finalement, ça ne sort pas trop mal. Hein.
9: On s'en sort pas trop mal.
10: Il y a 7 ans, comment on était jeune et débutant avec plein de boutons d'acné, on ne savait même pas aligner une phrase.
9: T'es surtout bien jeune.
10: Hein, t'as vu un peu? Ouais, ça va, on s'en sort bien.
13: J'ai envie de dire que tout le monde s'en sort bien, sauf un. Mais on ne veut pas le citer.
10: Ah, d'accord, ok. Bon.
9: Pour notre émission de rentrée, les amis, c'est de la drum and bass qui est au programme. Avec nos deux invités, Inculpé et Bassotron, aka BOT. Bienvenue Benoît.
10: Merci, comment ça va? Salut.
14: Tout va bien.
9: Et je vous fais un petit tour d'horizon de l'équipe du Golden pour cette 7ème saison. Ouais, c'est dur à dire 7ème saison.
10: 7, c'est un beau chiffre.
9: Tout d'abord, notre cher programmateur qu'on embrasse, il est pas là, c'est notre Golden Thibault.
10: Ouais, il est dans le train là, il arrive là, de Paname.
9: Bisous. Puis nous, VJ, qui vont vous accompagner pendant votre set.
10: Elles sont trois.
9: Il y a VJ Top Gun, VJ Bio et Mini Bolt. On peut les applaudir.
10: Je peux taper VJ Arancini? Elle est où? Elle est pas là.
9: En régie à la technique, c'est notre Golden Tom d'habitude, mais ce soir, c'est Golden Yanis qui le remplace.
10: Bravo.
9: Com en régie, c'est Golden Matt.
10: Matt.
9: Et au sommaire ce soir, on parlera politique pour commencer l'émission avec notre Golden Mike.
13: Oui, pour changer.
10: Il y a plein de choses à dire.
9: On enchaînera avec le traditionnel horoscope d'Hurluberlu et notre Golden Steph qui vous parlera des prédictions et des conseils à adopter.
10: Ensuite, on interviewera
9: notre premier artiste avant son set dans la Golden Interview. Ce sera toi, Inculpé, premier artiste.
15: Merci.
9: On parlera FOMO pour le morceau à pas rater ce mois-ci dans le banger du mois avec notre Golden Tom. Il est là pour une fois autour de la table.
12: Ah ouais, il est avec nous.
10: Est-ce que ça va être tout le temps comme ça? Est-ce que j'aurai tous les mois en face de moi comme ça?
15: Non, t'inquiète. je supporterai pas.
10: Moi non plus, je rassure.
9: À 20h40, les amis, ce sera le premier mix de Inculpé. Jusqu'à 21h45, on basculera sur l'agenda des soirées avec notre Golden Génie dans Salut les tocards.
10: Il y a plein de soirées avec que des gros tocards. Ça va être génial. Faut pas changer.
9: Puis ce sera notre Golden Fanette pour sa chronique politique coquine et engagée.
12: Oui, bah toujours, hein, mais voilà, des bonnes choses de cet été.
9: Ensuite, ce sera là.
10: Des photos de la cyprine municipale.
13: Stop, il est pas 22h.
9: Ensuite, ce sera la Golden Interview numéro 2 avec notre deuxième invité, Bassotron. Jusqu'à 22h15, où ce sera son mix, effectivement, voilà. Et juste après, à 22h15, ce sera son mix, jusqu'à 23h20, mon ami.
10: Et après, on remballe la boutique.
16: Parce que ça me gonfle déjà, là.
9: Ah ouais, c'est vrai.
10: Si ça va, t'es content d'être avec nous et parmi nous.
13: Commencer avec des invités sympas, c'est
16: t'es loin de la table.
9: Un petit clin d'œil à notre Golden Valley qui fera pas la 7ème saison avec nous, mais qui est là, qui est venu nous voir et qu'on embrasse.
10: Valérie du 31, on va l'appeler maintenant.
9: Et avant de démarrer l'émission avec notre Golden Mike, je voulais rendre un hommage à trois personnes. Malheureusement, c'est pas très gay, mais on avait reçu il y a quelques temps, pas de problème ici, à l'émission, qui malheureusement nous a quittés il y a quelques mois.
10: Oui.
9: Suivi de Matt Weasel, on n'a pas eu le temps de recevoir à l'émission.
10: Non, c'est vrai.
9: Et dernièrement, c'est Matt Empathisme qui est mort décapsulé.
10: Voilà. Ben, on pense fort à vous, les copains, foutez bien le bordel là-haut. Hein.
9: Voilà, Rave in Peace, les gars.
10: Ouais, bravo. Bisous, merci.
9: Allez, on attaque nous avec notre Golden Mike qui va nous parler politique.
13: Ou pas.
9: C'est parti. Vas-y.

0: Salut mes golden loulouves, comment vous allez bien ?
1: Ça va.
0: Bien ?
2: Et toi ?
0: Ouais, merci. Mais j'en ai toujours rien à foutre, hein. Les années passent et je m'en fous un peu, mais merci de demander quand même. Alors pour les plus vieux d'entre vous, vous avez reconnu le générique d'Arnold et Willy. Alors pourquoi ? Parce que cette année, c'est une année d'élection présidentielle. Alors j'ai décidé de faire une chronique qui visera à débunker toutes les infox qui nous viennent de la fachosphère. Et il y a du faf, il y a du taf, il y a les deux en même temps, hein, y a un peu les deux. Bon alors je me doute bien mes golden auditeurs que vous n'êtes pas attirés par ces idées nauséabondes. Je tiens simplement à vous donner des armes pour vous aider à contredire ceux qui restent lobotomisés, c'est dur à lire, 5 syllabes, merde, par ces idées au relent de vomi mélangé à du caca. Voilà. Donc du coup
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0: Alors mon but,
4: c'est cool, hein. C'est impressionnant.
0: Quand vous savez qu'en plus je l'ai chanté en live et tout là, je suis... il y avait Steph au beatbox et moi... enfin bref, un jour faudra filmer cette émission qu'on s'en rende compte. Alors mon but c'est donc de démontrer toutes leurs incohérences grâce à en gros leur programme face à la réalité de ce qu'ils font. Allez mon Yanis, envoie-moi du caca.
5: Dass ich anständig meine Zeit verwendet habe im Dienste meines Volkes. Gib du jetzt deine Stimme ab. Wenn ja, dann...
0: Stop, stop, arrête. Ça, c'est la VO. Les gens vont pas comprendre la VO. Est-ce que tu peux plutôt m'envoyer la VF, s'il te plaît, mon Yanis ?
6: Moi, je suis la candidate du peuple. La candidate de la France des oubliés. La candidate de ceux qui se lèvent tôt pour bosser. Et la candidate de ceux qui espèrent un jour bosser.
0: Voilà.
2: C'est tout juste la rentrée, tu veux déjà que Radio Campus ait des problèmes.
0: Toi. Ouais. Vous leur direz, c'est moi. Ça, c'est de la vraie daube, mon Yanis, de la bonne daube à la française. Celle qu'on n'aime pas non plus. Alors récemment, il y a de nombreuses mairies qui, lors des dernières élections municipales, sont passées RN. Et voyons donc, ce qu'ils ont fait pour, je cite, la candidate du peuple, de la France des oubliés, de ceux qui se lèvent tôt pour aller bosser et de ceux qui espèrent un jour bosser. Alors, on va faire quelques mairies à travers la France. On va commencer par Saint-Savin, dans la Vienne. Alors à Saint-Savin, ils ont supprimé simplement la gratuité pour les cantines scolaires pour les foyers les plus pauvres. Mmh. Alors, moi j'ai envie de vous dire, pour les oublier, merci ma peine l'urine. Hayange en Moselle. Alors Hayange en Moselle, eux, autre chose, ils ont suspendu les transports scolaires, tout simplement. Alors j'ai envie de te dire, pour ceux qui se lèvent tôt pour aller bosser et qui ne pensent amener leur et qui ne peuvent pas amener leur gosse à l'école, j'ai envie de vous dire merci ma peine l'urine. Pardon, il y a mon voix. Ma peine l'urine.
7: Merci ma peine.
0: Ensuite, Carcassonne dans l'Aude. Alors je vais passer pour l'instant sur tout ce qui s'est passé sur les discours racistes des flics, en sachant simplement qu'il y a un de ces flics qui était dans la voiture qui a bousculé un jeune en le jetant violemment par terre, qu'il a fait un trauma crânien et qu'il est mort il y a quelques jours. Mais on en parlera plus tard. En dehors de ça, ils sont passés à la mairie et du coup, qu'est-ce qu'ils font ? Première mesure, on exclut tous les syndicats de la Bourse du Travail à Carcassonne. Alors j'ai envie de dire, pour ceux qui espèrent un jour bosser, sachez qu'à Carcassonne, vous serez plus protégé. Du coup, merci ma peine l'urine. On l'a fait, ma peine l'urine. Merci ma peine l'urine. C'est bien. Ensuite, à Carpentras, dans le Vaucluse. Alors, Carpentras, dans le Vaucluse aussi, ils ont fait des trucs bien. Ils ont recruté 11 policiers municipaux et 11 ASVP. Mais il faut les payer, ces gens. Du coup, qu'est-ce qu'on fait ? On supprime les trois quarts des associations de la ville. L'association de BMX, celle qui faisait des concerts, celle qui faisait un festival de cinéma, et même ces pistes de fut, même le planning familial. Voilà.
2: Merci ma pine.
0: J'y arrive. Alors pour le peuple qui devient sans culture, merci et ma peine l'urine. Merci ma peine l'urine.
2: Alors.
0: Il y en a plein d'autres, hein. Je survole juste. Pour ceux que ça intéresse, allez sur le site, on a déjà essayé. Vous découvrirez une enquête approfondie menée par 7 médias locaux et indépendants sur les dérives des nouvelles mairies RN. Alors, à dans un mois, mes Golden Loulou, et pour toi, ma peine Lurine.
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0: Merci à dans un mois.
1: Merci Golden Mike, bravo, merci, on peut l'applaudir.
8: Golden Mike, il revient en force.
1: L'avenir et ses conseils, les amis, c'est tout de suite avec le docteur Steph. L'horoscope du rue vers lui, c'est parti.
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1: Yeah, comment qui vont mes copains?
16: Il y a plein de
17: petites musiques pour moi en feu là, rigolote.
1: Alors, il n'y a pas que le cadavre, on attaque avec nos amis Bélier. Vous allez prendre une décision radicale. Démission, rupture, déménagement ou changement de coiffure. Mon conseil, faites les quatre le même jour, ça évitera de réfléchir. Taureau, après seulement 2 jours à l'Adra Festival, vous avez fait un burn-out. Oh. Mais continuez à dire aux gens, ça va, avec un sourire tout niais. Mon conseil, prenez des vacances et consacrez-les à vous faire un CV afin de trouver une situation sérieuse. Pour éviter de fréquenter des transeux. Les festivals trans, c'est pour ceux qui ont de l'épargne. Et oui. Gémeaux, vous allez annoncer cette année, je me recentre sur moi. Mon conseil, faites-le avec une bouteille à la main, 3h du matin devant une boîte de nuit. Et ouais, la cohérence est une prison. Cancer. Cancer, vous avez ressenti une profonde connexion avec quelqu'un rencontré dans la file d'attente des toilettes du P4. À la fois extraordinaire. En attendant 47 minutes dans d'horribles souffrances.
0: Ça va, 47 minutes.
18: Ça va, c'est que dalle, hein.
1: Manon, mon conseil, épousez cette personne où vous avez déjà trop souffert ensemble. Lion, dans la semaine à venir, une personne va vous dire: t'inquiète, je connais quelqu'un. C'est complètement faux. Mon conseil, arrêtez de demander à Tony, votre copain gitan, s'il connaît quelqu'un pour réparer votre voiture. Vierge, le signe de notre ami Benoît. Alors Benoît, vous allez chercher l'attention et l'obtenir, principalement en suivant les conseils avisés de nos amis les Mad Max, et faire quelque chose de juridiquement discutable. Mon conseil, profitez de cette célébrité qui ne dure généralement pas plus longtemps qu'une garde à vue. Notre invité Hubert, une idée géniale va traverser ton esprit, puis une deuxième, puis une troisième. Aucune ne sera financée, réaliste ou compatible avec la législation française. Mon conseil, arrête le crack.
0: Merde.
1: Scorpion.
18: T'es grillé.
19: J'assume, j'assume.
1: Attention Scorpion, pour faire comme le mec qui a voulu faire du base jump sur la grande scène de l'Ozora Festival.
18: Oh non.
1: Vous servirez de cobaye pour une expérience scientifique pour gens idiots. Mon conseil, la prochaine fois, retombez sur les pieds, pas sur les gens. Sagittaire, vous allez découvrir une nouvelle cause à défendre. Mon conseil, faites comme Barbara Butch. Choisissez une que vous comprenez absolument plus rien. C'est beaucoup plus simple pour faire un carrousel Instagram.
18: Tu vas brûler en enfer.
0: Direct.
1: Carte d'emmerde. Capricorne. Après votre amourette d'été avec un candidat à la primaire PS, vous finirez déçu, trahi ou les deux. Mon conseil, retrouvez l'amour, confiance avec un candidat et les filles.

0: grand président.
1: Ça fait deux procès pour Radio Campus en deux chroniques.
2: Mais t'as dit Gémeaux, j'ai pas entendu Gémeaux.
3: C'est Musaraigne.
2: J'étais pas assez attentif alors.
0: Bon, juste avant le set d'Inculpé et notre banger du mois de notre cher Golden Tom, c'est la première Golden Interview avec Inculpé. C'est parti.
3: Allez.
0: Alors, Golden Interview, on reçoit donc Bassotron à KBOT et DJ Inculpé, c'est lui qui va passer en premier, donc on fait une petite interview juste avant qu'il passe et juste avant le banger du mois. Quelques questions à lui poser. Hubert,
4: oui.
0: On va se tutoyer, hein.
4: Hubert, ouais, carrément.
0: Hein, ça sera plus simple. Hein. Alors, raconte-nous comment tout a commencé pour toi, la musique, les platines, les premières soirées, t'étais où dans la vie à ce moment-là?
4: Un petit gamin sur scooter, 14
0: ouais.
4: ans.
0: Ah, t'as commencé tôt.
4: Ouais, je suis tombé vite dedans, dans la soupière.
0: Ok.
4: Donc, les sub-teufs, les Cums, à Barjac, en Ardèche. Okay. Entre 14 et 16 ans, je sais plus exactement. Donc, beaucoup de spirales, de free party. Commencé comme tout le monde, Artec, hardcore, jungle. Et après, j'ai vite switché, quand même une bonne dizaine d'années après, sur la drum and bass.
0: Okay.
4: Et depuis 2005, c'est vraiment mon fer de lance.
0: Ok. Alors, 98, bon, c'était
4: nickel. Bon élève. On met du langage un peu,
5: Hubert,
4: quand même.
5: Tu prends combien pour me ramener avec moi?
4: On s'arrange, on parle après.
0: Dans tes sets, tu mixes tes propres prods avec des classiques et des sorties fraîches. Comment tu organises ton set? Tu commences par les BPM, les harmonies, ou tu joues en fonction du public des morceaux adéquats?
4: Ah, moi, je suis totalement dans le contrôle. Okay. Donc, le gars est un peu chiant, tu vois, mais bon, je préfère bosser en amont. J'ai commencé sur des K2 et maintenant, grâce au nouveau logiciel, on va dire, ça te permet de trier les clés harmoniques, de trier justement ce que tu disais, les BPM, les styles, et de mélanger vraiment des univers qui n'ont rien à voir aux antipodes. Antipodes. J'attends sa réaction, mais il veut pas.
3: Non, il est en train de scroller.
4: Il s'en bat les couilles. C'est qui?
2: Parce qu'il manque un truc pour ma chronique.
3: Ah, tu fais comme moi, tu fais tout au dernier moment.
0: Et donc, tu prépares à l'avance.
4: Je prépare souvent, bien avant. J'essaye de trier. Des fois, je télécharge une centaine de tracks, j'en garde 2, 3, 4. Des fois, je ressors des vieilleries, ça fait aussi plaisir. Des bootlegs, des conneries, enfin voilà.
0: On est plus à l'aise quand même avec un set à préparer à l'avance. Hein.
4: Moi, je préfère. Après, c'est vrai que ça enlève un peu de spontanéité, mais si t'arrives à la préparer en amont, voilà.
0: Ok.
4: Deux écoles. Bien. Avant, je prenais les scuds et je balançais.
0: Tout à fait.
4: Voilà.
0: Ed Rush, Pitus, Audio, Mandy Dextrous, c'est ton panthéon. C'est quoi dernièrement le morceau où tu t'es dit putain, celui-là, c'est vraiment une dinguerie?
4: Ah, j'ai un track, je vous le passerai tout à l'heure, c'est Ravers.
0: Ravers.
4: Vous allez voir. Ça pique un peu, c'est des sonorités en fait très tough, très old school, un peu les basses bien low, mais avec une construction drum, tech. Enfin voilà, ça c'est mon truc, c'est les poivres, tech, drum and bass, c'est vraiment ma signature.
0: Ok.
5: C'est la tomate carton.
0: Et la suite, t'as des, t'as des projets, t'as des envies qui mijotent?
4: Alors récemment, j'ai participé à une... une action solidaire pour tout le peuple colombien qui a subi les tremblements de terre. Ouais. Donc avec Crystal Distortion.
3: Ah, c'est Simon qui avait lancé
4: le truc. Tout à fait.
3: Bien,
4: donc j'ai balancé un track dessus. À ma grande surprise, il a sorti sans rien dire. Je l'avais donné quand même pour la bonne cause, pour aider le peuple colombien, parce que un tremblement de terre à 7,4, c'est pas anodin. Voilà,
1: de par tes origines aussi, surtout.
4: Exactement. Mais moi, je suis numéro 10 attaquant. Hein. Ça, tout le monde le sait. Tu me découvres. Mais... Et donc, ma grande surprise, le premier morceau de la compile, c'est le mien.
3: Oh, excellent! Bravo!
4: Je me répète un peu.
3: Bon, Simon, si tu nous entends, bravo.
4: Non, c'est juste numériquement, alpha numériquement. Okay. Inculpé, c'est le 1, ça sort avant.
5: Bankable, le mec, bankable.
3: Ah, il est malin,
0: Et où est-ce qu'on va pouvoir t'écouter prochainement?
4: Alors là, je fais une trêve, parce que cet été, il y a eu pas mal de dates et de conneries en tout genre, diverses et variées. On essaie de se concentrer sur une petite saison d'hiver là en station, ça sent bon.
0: Ok.
4: La drum and bass à la neige.
0: Super.
4: Voilà.
0: Bon, on te souhaite le meilleur pour la saison.
4: Merci beaucoup.
0: Merci Hubert.
4: Merci pour l'interview.
3: Merci.
4: Pas de question piège.
0: Non.
4: Banger.
0: Merci à toi.
3: Valé n'est plus là.
0: On enchaîne nous avec le banger du mois et puis juste après, ça sera ton mix, Hubert. C'est parti pour le banger du mois.

0: le banger du mois.
1: Comment ça va les Golden Tocar?
2: Ça va,
1: ça va nickel.
3: Ça va tellement bien.
1: Bon, ça fait plaisir d'être avec vous pour cette petite rentrée. On va parler d'un duo de Montpellier qui s'appelle Golimar. Je crois que tu les connaissais déjà.
2: Golimar, oui, bien sûr.
3: Golimar, okay.
1: Alors, porté sur scène par une énergie punk, sur des boucles électro au service de textes rares et baroques, Golimar creuse le sillon d'un rap synthétique chanté, fait le point sur l'époque et invite à danser. Ils ont été sélectionnés au Printemps de Bourges 2024. Voilà, c'est un duo montpelliérain qui a été fondé en 2022, qui propose un live débridé et explosif. Ils ont sorti des singles au punchline et au refrain qui impriment. Donc leur premier EP 00, c'était en 2023. Et il y a leur album Atlas qui sort demain. Donc ce qu'on va écouter, c'est pas encore sorti.
4: Le level qu'on prend.
1: Vous avez
4: avec
1: vu
4: Tom,
1: ça Et du coup, c'est voilà, c'est Golimar, ça vient de Montpellier et c'est le titre Penser le monde.
4: Exclu mondial.
1: C'est ça. C'est Penser le monde.
3: Il le sache que.
4: C'est Penser croire.
5: C'est le Garloser.
2: Penser croire.
4: Au monde, à New York, il l'écoute pas.
1: Penser croire. Ah voilà. C'est le titre Penser croire.
4: Avant Miami, il est là.
1: Allez, Golimar, c'est parti, on se retrouve juste après.

0: Pensez croire de Gaulimard, ça sort demain leur nouvel album. C'était le banger du mois. T'es dans le Golden Radio Show. On reçoit Inculpé et Bassotron. Et tout de suite, c'est parti pour une heure de mix avec Inculpé.
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0: Pierre, pardon.
1: Golden Radio Show. Quelle folie, les gars.
2: DJ Chili.
1: Ah, tu l'as bien fait, mec.
2: Ah, tu nous as...
3: tu nous as achevé, quoi.
1: Ah, déjà, bon, vous êtes toujours sur Radio Campus Montpellier. C'est le Golden Radio Show. On reçoit Inculpé et Bassotron. Là, c'était le set d'Inculpé.
4: Excuse-moi, est-ce qu'on peut dire que du coup, il est non coupable? Il est totalement non coupable.
1: C'est, ouais.
4: On en veut tous les jours. Ne mettez pas, l'enfermez pas, surtout. Ne l'enfermez pas. Excuse-moi.
3: J'aime bien les laisser dehors, les coupables, de toute façon.
1: Tu veux de la lumière?
2: Oui, ouais, ce serait bien, parce que je commence à plus grand, à voir grand chose.
1: Ah, ok.
2: Après une chico en moins, les yeux, la vue qui baisse.
1: On va allumer les, on va allumer les lumières. Ouais.
2: C'est moi la ça lumière, marche. Mais bon, là, je vois plus rien.
1: Bon, les amis, on s'est fait une heure de set de folie. Il y aura encore un mix après, puisqu'il y aura Bassotron qui va nous régaler également. Merci Hubert, c'est le set de malade. Hein.
2: Ah,
1: on se met les lumières.
2: Nickel.
1: Et nous, on reprend avec. On reprend avec la chronique.
2: Ouais.
1: Chronique Agenda, c'est mouvementé ici. Chronique Agenda avec notre Golden Genie. Et salut les tocards.
2: Exactement! Allez!
5: C'est quoi ce tocard?
6: C'est vrai, je suis un tocard.
5: C'est pas mon genre ce tocard.
7: Un tocard aurait dit oui tout de suite.
8: Dis tout de suite que j'ai des idées de tocard.
9: Mais tu crois qu'on se tape des tocards comme toi?
10: Toc toc toc toc toc.
11: Salut les tocards!
10: Toc toc toc tocard!
2: Toc toc toc tocard. Comment ils vont les mes petits tocards préférés là?
1: Bah ça va, écoute, ça va!
2: Vous avez passé un bon été de tocard?
1: Un bon été de tocard,
2: bah,
1: ouais.
2: Moi j'ai passé un bon été de tocard. Je me suis régalée, tout va bien. On va passer les détails. Bon, bah, en tout cas, je suis très contente de faire cette rentrée avec vous qui commence très énergique, buena onda et, beaucoup d'amour. Voilà, c'est le plus important vu les temps qui courent. Voilà, donc alors dans l'agenda des tocards aujourd'hui, je vais vous annoncer que ce samedi, donc 19 septembre, il va y avoir, s'il vous plaît, si on peut pas parler pendant que je parle, ce serait top pour moi, merci. Donc le 19 septembre, ce samedi, donc ça se passera à Montpellier, donc ça sera la Calciflée. C'est un lieu d'accueil et d'événements culturels et militants. Ils vont recevoir le collectif I Love Purple, qui donc en fait cet événement a pour but de soutenir ce collectif qui est victime de répression après un incendie criminel en juin 2025. Et donc ils aimeraient en fait remettre aux normes ce lieu et réouvrir au public. Donc c'est une asso, donc après on les salue hein, les copains, et, c'est une asso qui est très engagée à la culture et à l'art alternatif. Donc qu'est-ce qui va se passer? Donc ça va être de 15h à minuit, donc ça va être donc samedi de 15h à minuit à la Calciflée, avenue Saint-Lazare à Montpellier. Donc il va y avoir beaucoup de choses, plusieurs choses, donc dont les DJ que nous connaissons, que je ne vais renommer, donc Brandstage que je salue, Interpol, Moulinex, Frost. Il va y avoir aussi Live Band, donc les copains Dr. Grey et Mr. Nobody que je salue également. Il y aura une performance Shibari très surprenante à ne pas louper. Il y aura également un petit marché du style avec des vêtements et objets d'artistes créateurs. Et il y aura même des yakitori vegan, ou je veux dire des yakitori vegan, pour ceux qui auront des petites faims. Donc ce que je veux juste dire, c'est que c'est un prix libre et conscient. Soyez généreux, c'est pour une bonne cause. Donc j'espère de tout cœur, les copains, que ça va être très, très positif pour vous et pour pouvoir continuer cette merveilleuse aventure qui nous fait vivre depuis plusieurs années déjà.
4: Donc on est
2: full support.
4: Yakitori vegan?
2: Non. En fait, si tu veux, il y a un stand de bouffe. Et tout à l'heure, j'ai rigolé en off. Donc, il y a des yakitori vegan pour ceux qui ont des petites faims. Et moi, j'ai fait ma petite blagounette. Voilà.
4: Dommage, okay, on aurait été nombreux.
2: Voilà.
1: Que t'as dit faim.
2: Voilà. Donc, c'est à prix libre. Voilà, c'est pour vraiment un soutien très important et engagé. Voilà, n'hésitez pas. C'est de 15h à minuit. Donc, pour les yeufs comme nous, c'est parfait. OK. Donc, c'est ce samedi à Love Purple. On vous aime. Ensuite, bah pour ceux qui n'en auront pas eu assez, bah en fait, le 20 septembre, donc ça c'est pour les nostalgiques de la Villa Rouge. Il y a une soirée qui s'appelle Pour la Vida. Alors on est pareil, sur le même format, on a vraiment vieilli, hein, on est des vieilles poches. C'est de 15h à minuit 45. Donc c'est Pour la Vida, ça se passe au golfe de Castelnau, donc je ne connais pas, ça sera à l'extérieur. Profitons un peu du beau temps qui n'est encore parmi nous. Et donc le thème, enfin la soirée, ce sera Remember Villa Rouge. Et il y aura 9h de zik pour les anciens nostalgiques. Donc notamment, il y aura Laurent R, résident emblématique artistique de 98 à 2016, tu vois, de la Villa Rouge. Il y aura copine Mélanie qu'on a donc reçue dernièrement, Mysterio également que nous saluons aussi, et Nikita que nous saluons également. Donc c'est, ouais, on vous embrasse bien fort. Ben voilà, ça va être une petite Remember Villa Rouge pour ceux qui connaissent. Entre 20 et 25 euros selon, ben, selon à quel moment vous allez prendre vos places. Franchement, ça peut être sympa pour
4: selon vos gueules, surtout.
2: Selon vos gueules de voilà.
3: Dirai, j'y vais.
2: Et ouais, ça peut être sympa. Franchement, le format est pas mal, tu vois.
3: Ouais,
2: donc voilà, donc ça c'est ce week-end, donc samedi, dimanche, et ensuite, alors là, le meilleur pour la fin. Donc du 3 au 11 octobre, on n'y va pas avec la dentelle. Il y a la fête des tocardos en masse. Il va y en avoir à la pelle. Et je cite, en fait, dans le cadre de la très célèbre fête d'Aigues-Mortes, c'est le Camarde Social Club que je salue qui organise.
4: Autopromo qui organise ce
2: joyeux bordel. Ça va se passer chez Vincent. C'est un resto-bar qui se trouve dans les entrailles de la muraille d'Aigues pas morte. Et donc, il y aura, donc, je cite, donc c'est entre le 3 et le 11. Donc, en fait, ça, en gros, ça se passe de midi à 3h du mat. J'ai pas les heures de passage des artistes que je vais vous citer. À vous de vous débrouiller, d'être un petit peu moins insister. Vous irez sur Insta et Facebook, donc chez Vincent à Aigues-Mortes. Et donc, je cite, nous aurons donc Mystery que je recite, Nouma de Rosa Bonheur, Loulou Rec que je salue qui est avec nous.
3: Ouais.
2: Il y aura DJ Sport Bastard que je salue aussi.
4: Je comprends, c'est la soirée spéciale Before.
2: Mon chéri. Thibaut Beau qui nous a nous écouté dans le train. Il y aura le Camarc Social Club qui est aussi là. Et j'en passe et des meilleurs. Donc si tu sais pas quoi faire du 3 au 11, voir des vachettes et compagnie, eh ben viens à la fête d'Aigues-Mortes, tu ne seras pas déçu.
4: Auto-promo.
2: Voilà, ben voilà. Donc bon, il y a de quoi faire à la rentrée, plutôt pas mal.
1: Effectivement, la rentrée, beaucoup de choses à faire. Merci Golden Génie.
2: Je vous en prie.
1: Merci à toi.
4: Merci beaucoup.
2: Bisous. Merci.
4: Bravo.
1: Allez, on enchaîne tout de suite avec notre Golden Fanette pour la chronique coquine politique mais engagée. C'est parti.
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0: petite chatoune et tout, je suis toute chamboulée quoi. Ah ouais, il vient de me claquer la gueule, le petit DJ d'avant. Écoutez, vraiment, ça m'a... Il m'a niqué ma chronique en fait. Je peux pas... Voilà, il faut que je ratterrisse, mais ça va venir. Encore un DJ qui est capable de me faire faire n'importe quoi devant une scène, limite à enlever ma culotte pour me protéger de la poussière. Enfin, en tout cas, ça fait du bien. Du coup, ma petite astuce de l'été, en fait, un petit bisou à Mash, qui du coup m'a, voilà, m'a permis de savoir que si tu as l'anus qui te brûle suite à une soirée, n'hésite pas à mettre de la crème embryolise, ça marche plutôt pas mal.
1: Ah ouais.
0: C'est une crème où il n'y a pas de merde dedans, du coup c'est fait pour les peaux sensibles et ça marche aussi bien qu'une crème anti-hémorroïde. D'accord. Vas-y petit chouchou.

0: Et voilà, l'été est mort, l'été est mort. Heureusement, il fait encore 35 degrés. Voilà, ben, j'espère qu'en tout cas, votre été a été très joli, que vous nous êtes... Vous n'êtes pas tous rentrés avec une MST mal placée. Enfin voilà, bon du coup, bah, j'ai bien compris que les super DJ partent à la montagne pour faire des soirées. Donc voilà, bah, nous à Montpellier, on fera ce qu'on peut, on fera des soirées jeux. Donc du coup, j'avais promis lors de ma dernière chronique que je rentrerais avec les seins bronzés. Et oui, j'ai réussi à prendre des vacances. Pendant que d'autres retournent au boulot, moi je me suis bronzée à Marseille en plage.
1: Il y a des photos ou...
2: Ah, topless plus tard.
0: Ah ouais, moi topless obligé.
1: Il y a des photos, il y a des photos.
0: T'as l'impression qu'il te
3: remonte. Quel numéro d'accès de plage tu vas?
0: Bah, il y a des photos, il y a des photos, pardon. J'ai trop peur. Du coup, j'ai découvert que le site Adam et Ève qui vendent des ustensiles pour notre plaisir personnel a sorti leur petit sondage de l'été. Du coup, j'ai découvert, et ça c'est vrai que du coup on parle énormément du plaisir des femmes, mais on parle pas si souvent que ça du plaisir des hommes. Alors, attendez, du plaisir des hommes dans l'intimité, parce que le plaisir des hommes, c'est tellement ancré qu'en fait, on n'a pas besoin d'en parler, parce que rien d'avoir les tchouches à l'air, soi-disant, ça leur procure du plaisir.
1: Bon, mais si t'as des photos, quand même...
3: Ouais, grave.
0: Voilà. Et du coup, en fait, 46% des hommes aimeraient qu'on leur stimule beaucoup plus les tétons.
3: Ah ouais, grave.
0: Alors moi, dans mes expériences personnelles, je me suis beaucoup... Il fallait un peu... C'était un peu galère de les trouver, quoi. Ouais. Mais bon, voilà, tu vois. Et 50% les fesses.
2: Ouais, oh grave. Tu parles de la phalange ou pas? Non.
0: Je pense les fesses en
3: les
0: général.
3: Joues,
0: et j'ai trouvé ça trop choupi. Du coup, est-ce que... Du coup, il y a une chance sur deux que quand je trifouille les fesses de mon mec, ça lui provoque une demi-molle. Voilà.
2: Bon, ben, on passe le bonjour à Chouchou.
0: À mon petit Chouchou.
1: Ça y est, on a le droit de parler de lui ou plus? Non,
0: non, toujours pas, mais je le fais quand même.
2: Non, mais toujours anonyme. Hein,
0: c'est la notion de consentement, en fait.
2: Mais Yo reste toujours anonyme. Hein.
0: C'est difficile à intégrer.
1: Pas de nom,
0: en plus,
1: pas de nom,
0: on a fêté nos 20 ans cet été.
1: Bravo. C'est beau, 20 ans.
0: Ouais, c'est assez chouette. Et j'ai découvert un truc. Du coup, ça y est, je suis vieille. Parce que jusqu'à présent, en fait, quand je partais quelques jours, bah, j'avais ma petite pochette surprise, ma petite, mon petit cochon surprise. Et ben voilà, cette putain de préménopause arrive.
2: Oh,
0: du
2: non.
0: coup, maintenant, au lieu de partir avec Marcel le vibrator et Janine la vibrette, et ben du coup, je pars avec de l'homéopathie contre les bouffées de chaleur,
2: oh,
0: un éventail et surtout une bouteille d'eau. Voilà, donc on reviendra, je pense, au fur et à mesure de l'année. En tout cas, je suis vraiment très, très heureuse de vous retrouver.
2: Cette
0: émission est vraiment
2: pareil.
0: Ma petite bulle d'air, ça me change un peu de mon quotidien. Enfin, en tout cas, j'espère que tout le monde va très bien. Et voilà, une petite pensée à notre chère chanteuse qui est partie il n'y a pas très longtemps et qui a joué dans des films X. Et je vous conseille d'aller les voir.
2: Catherine Ragé. Ah oui,
0: voilà. Elle a été actrice porno.
2: Ouais,
0: elle est très intéressante, l'interview à ce sujet. Voilà.
2: Très, très bien. Ouais.
3: Bah, tu parles de l'interview d'Ardisson, la vieille interview ou une autre interview?
0: Non, vraiment une interview en huis clos avec
2: une
0: femme.
2: Tu la mettras sur le lien de la page?
0: Oui, je pense que
3: on la mettra sur le lien de la page.
4: Avec les photos de Marseillan.
2: Avec les photos de Marseillan.
3: On aurait pu faire aussi un hommage à Catherine Ringer, elle le mérite.
2: Oui, complètement. Donc la prochaine chronique, c'est la préménopause?
0: Ouais.
4: C'est la thématique de la saison là.
2: C'est ça, de l'année quoi.
0: Non, on va régler le problème. En tout cas, je vous donnerai des petites astuces. Voilà, okay. N'hésitez pas si vous avez besoin d'astuces. Je me ferai un plaisir de les rechercher.
3: Merci.
1: En tout cas, tu es la petite bulle d'air dans notre émission à nous.
2: Ouais, bulle d'air.
3: Merci Golden Fanette, on peut l'applaudir.
0: Merci.
2: Gros bisous.
0: Bravo.
3: Les amis, vous le savez, on reçoit deux invités dans cette émission. On a déjà eu le premier DJ set qui nous a totalement retourné, c'était Inculpé. Le deuxième set, c'est Bassotron, aka BOT. Et juste avant qu'on écoute son set, on va avoir une petite interview. Et juste avant cette interview, je propose une petite pause musicale avec un interlude, si j'arrive à lire. Ben, c'est Wobble qui nous fait le remix de Bonkers, le track de Armin Van Helden qui était excellent. Eh bien, c'est un remix de Wobble tout de suite. Bonkers, Wobble. Bon.

0: Ah mais quel remix les amis, déjà Bonker c'est une tuerie, mais alors le remix de Wombel, ouais, mon gars, ça oh là là, je sais pas ce que vous en pensez.
1: Ouais, ça remue.
2: Ça aide pas à redescendre.
0: Ah non, du tout. Bon, on va interviewer notre ami, notre deuxième invité, Bassotron, il est là à côté. Non, tout de suite, c'est la Golden Interview.
3: The Golden Interview.
2: C'est clair.
0: Eh bien bonsoir mon cher Benoît Bassotron, AKA BOT, comment vas-tu?
4: Excuse-moi, je tiens mon anima. D'accord. C'est que Bassotron.
0: C'est que BOT maintenant.
4: BOT c'est bien.
0: Ouais. BOT.
2: Beauty.
4: Personne ne comprend Bassotron, donc BOT c'est encore mieux.
0: Bassotron, il y a déjà un Bassotron en plus. Quand j'ai cherché, j'ai vu qu'il y avait un.
4: Il y a des milliards.
5: Et du coup, j'ai envie de dire pardon Benoît.
4: Et c'est cool parce qu'ils ont. Là où c'est bien, c'est qu'ils sont tous mauvais en plus.
2: Beauty.
0: Bon,
2: moi,
0: on en a un bon avec nous, c'est ça qui est bien, ça qui compte.
4: Ouais, ça compte.
0: BOT.
4: Peut-être.
0: Bon, mon cher, dis-nous tout, comment t'es arrivé à la musique? C'était quoi le point de départ?
4: Le point de départ, c'est de se faire chier, en fait, simplement.
0: Ok.
4: Voilà.
0: Et de là, t'es venu l'idée, mais à quel âge? Comment ça s'est passé? Quelle année? Qu'est-ce qui est venu?
4: En fait, ma mère pensait que j'étais pas assez armé pour la vie, elle m'a foutu au solfège à 6 ans. Donc j'ai eu mon brevet du solfège à 8 ans.
0: Ok.
4: C'est complètement faux, c'est impossible. Ouais, d'accord.
2: Ouais, c'est clair, c'est que t'es doué. Hein.
5: T'inquiète, personne ne sait.
0: J'y connais rien, moi.
4: Non, j'ai eu mon brevet de solfège, en fait, qui m'a servi à que dalle. Moi, j'ai fait du saxophone, ça m'a pourri la vie. Voilà, puis après, de musique punk à métal, je suis vite venu à la techno, parce que c'est un truc un petit peu libre, un peu plus libre que d'autres styles musicaux. Et de fil en aiguille avec la bonne génération des années 2000, bah forcément, je suis plongé dedans.
0: Ok. TB303, je crois. RMX, une émulation de TB303 de Behringer, je crois.
4: Non, c'est pas une émulation, c'est grâce
0: à... C'est la vraie
4: à...
0: Non. Bon,
4: c'est pas la vraie, c'est un cadeau de mon pote Matt Baron.
0: Ah,
2: elle est là.
4: Qui m'a permis de me faire plaisir. Je suis très mauvais en live, mais c'est mon petit kiff à moi. Quand je passe des week-ends solo.
6: Okay. Solo, merci.
0: Bah, j'ai retrouvé des vidéos, donc moi je me suis dit, il a commencé le live avant le mix.
4: J'ai commencé en fait, j'ai commencé à faire des prods à l'époque de Tribe.
0: Ouais.
4: En même temps que je mixais. Et bon, ça a plutôt bien marché à l'époque, tu vois. Et de fil en aiguille, en fait, j'étais complètement mauvais en live, donc je me suis concentré sur le mix. Et voilà.
0: Ok.
4: C'est bien.
0: Moi, j'allais faire une... moi, j'étais persuadé qu'il y avait une bascule, mais bon, s'il n'y a pas de bascule, tu l'as bien expliqué, c'est très bien.
4: Il n'y a aucune bascule.
0: Bon, c'est quoi une bonne journée pour toi, musicalement?
4: Musicalement,
0: ouais.
4: Ne pas écouter la radio.
0: Ne pas écouter la radio. Sauf Radio Campus Montpellier, ouais, qui est l'exception en matière de radio, il faut le dire. Une radio indépendante, libre, où on peut dire ce qu'on veut, et une radio qu'on aime. On vous aime, Radio Campus. Voilà, il fallait le dire. Bon, c'est quoi la suite pour Bassotron, tiens? Qu'est-ce que tu prévois des projets musicaux?
4: Musicalement, j'aimerais bien arriver à achever un peu toutes mes prods, parce que je me suis un peu lancé dans la drum en ce moment au niveau des prods, c'est pas très bien chialé. Mais bon, je suis très bien entouré par le monde de trous de balles. Là.
0: Ouais, je vois.
4: Peut-être m'aider à concrétiser tout ça. Et j'espère pouvoir les passer en soirée de manière assez propre.
0: D'ailleurs, en parlant de soirée, où est-ce qu'on va pouvoir t'écouter dans les prochaines semaines, les prochains mois?
4: Dans mon grenier, dans peut-être dimanche prochain.
0: Très bien, tu feras un vide-grenier, ce qu'on appelle alors. Ouais. Ça marche, tu nous donneras l'adresse, on sera là, Benoît. Merci Bassotron, merci BOT.
4: Merci
5: Nicolas,
4: à vous.
5: Son prénom, Nicolas.
0: Nicolas, pardon.
5: Merci Nicolas.
0: Merci Nicolas.
4: J'espère qu'on n'est pas filmé, je veux pas qu'on voie mon visage. Tu peux me flouter?
2: Oui.
4: Ça fait 20 ans que j'ai mis ça.
0: On va flouter tout ça. Bon, le temps que tu t'installes, je mets un petit morceau, une petite pause musicale, et puis après c'est juste à toi. Le track qu'on va s'écouter, c'est Néphilim, Nimia, et Inculpé dans le track Drum and Bass Flip. Yeah.

0: Drum and Bass Flip, c'est le titre que vous venez d'écouter. C'est Inculpé, notre invité qui a fait ça. Mon Dieu, quelle monstruosité. Notre deuxième invité est là et c'est parti pour lui puisque c'est Bassotron. Tout de suite, Bassotron.
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